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3: C'est garde, on va l'écouter.
4: Le premier ministre Carney dit qu'il va éliminer les évaluations fédérales dans les champs de compétences des provinces. Moi, je vais l'appuyer là-dedans. Je pense que c'est une bonne initiative. Maintenant, sur le pipeline, permettez-moi de douter de sa bonne foi.
5: Et tout ça, Juliane, ça se déroule dans le contexte du mouvement séparatiste en Alberta. C'est pas anodin, ça.
3: Ouais, ça peut devenir le pipeline, le léoduc, un peu comme un symbole d'unité nationale. En tout cas, ça peut être un outil intéressant dans ce contexte-là. C'est ce qu'avait à dire aujourd'hui l'ancien premier ministre albertain Jason Kenney. Il croit que si Mark Carney montre qu'il est sincère dans son intention d'accélérer les projets énergétiques, c'est un peu comme tendre la main aux Albertains qui se sentent délaissés. Un pipeline qui pourrait être finalement la clé pour apaiser certaines tensions dans ce contexte-là. On va l'écouter, Jason Kenney.
6: Il faut être prudent, mais il peut faire quelque chose de très puissant pour réduire l'appui pour la séparation. Et ça veut dire conclure les négociations avec la première ministre Smith sur le mémorandum sur l'énergie et l'environnement et démontrer qu'il y a un futur important pour le secteur énergétique en Alberta.
3: Et on va continuer à en parler de tout ça, Madeleine, demain, parce que justement, la première ministre de l'Alberta, Danielle Smith, qui est à Ottawa, mm-hmm. et il va y avoir encore des discussions avec des conservateurs et on attend toujours cette annonce officielle de la part des libéraux.
5: Juliane Lapointe à Ottawa, merci.
3: Je vous en prie.
5: Restez à l'écoute plus tard à l'émission « Pourquoi l'entreprise GameStop mise-t-elle sur eBay? » Le détaillant de jeux vidéo veut mettre la main sur le géant du commerce en ligne pour des dizaines de milliards de dollars. Mais d'abord, le conflit en Iran dure depuis 69 jours. Qu'est-ce qu'on doit retenir aujourd'hui? Il y a d'abord le front diplomatique. Téhéran doit répondre à une proposition américaine qui tiendrait sur une page. Selon des sources citées par des grands médias américains, la proposition viserait entre autres à rouvrir le détroit d'Ormuz et mettre fin aux hostilités pendant une période de 30 jours, le temps de parvenir à un accord global. Et sur le front militaire, selon la télévision d'État iranienne, Téhéran aurait tiré des missiles après qu'un pétrolier iranien aurait été attaqué par l'armée américaine. Donc la situation est toujours tendue. Ce qui m'amène ce soir à vous parler des conditions de vie des marins à bord des navires coincés dans la région. Selon l'Organisation maritime internationale, il y en aurait environ 1500 bateaux et plus de 20 000 marins piégés. Mohamed Arachedi est coordonnateur à la Fédération internationale des travailleurs du transport. C'est reconnu comme la plus grande organisation mondiale du secteur des transports. Je le joins à Bilbao, en Espagne. Mohamed Arachedi, bonsoir.
7: Bonsoir.
5: Monsieur Arachedi, ça fait plus de 2 mois maintenant que les navires sont piégés dans la région. À quoi ressemblent les conditions à bord?
7: Les conditions à bord sont très, très difficiles. Le travail sur les navires en soi est difficile. C'est très important de nous rappeler tout le temps que les marins, hommes et femmes, travaillent et vivent à bord. Alors, quand il s'agit du manque de provisions, du manque d'aliments, du manque de vivre à bord, c'est très, très, très difficile.
5: Est-ce que c'est le cas? Est-ce qu'il manque en ce moment?
7: C'est le cas, exactement, oui. On a reçu depuis le début de la guerre, ça fait plus que 2 mois maintenant, on a reçu plus que 2000, on a été contacté plus que 2000 fois, beaucoup plus que 2000 déjà, de la part des marins, de leurs familles. Les problèmes au début étaient plutôt liés au rapatriement, la peur qui existe, le sentiment du manque de protection des marins. Les marins ont peur, ils veulent quitter, ils veulent être rapatriés, ils veulent partir. Il y a des marins qui ont leur contrat déjà terminé, qui ne peuvent pas partir. Il y a un manque d'informations à bord. Il y a de plus en plus des références au manque de provisions, au manque de l'eau potable, de l'eau d'usage pour douche, etc.
5: Est-ce qu'il y a

0: un devoir de la part des armateurs de régler cette situation-là? Et si oui, est-ce que c'est possible de le faire dans le contexte actuel de guerre?
1: Moi, je dirais, d'abord, il y a une responsabilité évidente qui tombe sur les gouvernements à bouger, parce que ça, c'est une situation de guerre. Mais aussi, il faut aussi dire que la responsabilité de l'armateur, la responsabilité de l'employeur, ne disparaissent pas parce qu'il y a une guerre. Alors, quand il y a un manque de provisions, quand il y a des marins qui veulent être repatriés, quand il y a des marins qui ont des situations médicales à bord, alors et cette responsabilité, elle est là. Il n'y a pas d'exemption dans la convention maritime MLC. Il n'y a pas d'exemption de la responsabilité des marins. Alors, toujours l'armateur. Toujours l'armateur, il est responsable.
0: Mais
1: il demeure responsable. À partir de là, il faut gérer les problèmes de logistique. Mais pas toutes les demandes qu'on a, il faut prendre ça cas par cas. Il y a des navires où il y a des problèmes où les marins nous disent qu'ils mangent une fois par jour, qu'il y a un manque structurel de provisions, et le navire, il est dans un port. Alors, dans cette situation, la responsabilité, bien sûr, il n'y a pas de problème de logistique. Où il y a collaboration avec les armateurs, où il y en a eu, il y a beaucoup de collaboration avec beaucoup d'armateurs, on trouve toujours une solution. Je peux vous citer, je peux faire référence, par exemple, à des cas qu'on a eu en Irak, et on a pu repatrier une partie des marins via terrestre. On a pu aussi repatrier des marins en Iran via terrestre. On a pu repatrier des marins de Koweït, de Qatar. Quand il y a collaboration, il y a un plan. On fait face à la situation de cas par cas, évidemment. Mais il faut aussi faire référence à qu'il y a beaucoup de cas où il n'y a pas de convention collective, il n'y a pas de, où l'armateur pense gérer ses navires en toute impunité, sans information aux marins. On a eu des cas où on a pu avoir un repatriement de deux marins en concret, mais l'armateur n'a pas hésité, par exemple, à les faire payer les frais de repatriement, avec des salaires misérables, des salaires très bas, et on les fait payer les repatriements comme punition d'avoir osé à demander le repatriement à cause de la guerre.
0: Donc, c'est une situation qui révèle un monde dur, un monde où les armateurs ne traitent pas tous de la même manière leurs marins, c'est ça?
1: Pas tous les armateurs, évidemment, c'est très important. Il y a beaucoup d'armateurs, il y a beaucoup de bonnes pratiques, mais il y a des cas de quelques armateurs inscrupuleux qui pensent avoir toute l'impunité dans leurs mains. Et il y a des cas aussi d'exploitation systémique des marins, en sachant que les marins ici sont vulnérables, les marins travaillent et vivent à bord, ça augmente leur vulnérabilité, les marins sont des travailleurs civils qui n'ont pas provoqué cette guerre, n'ont pas de relation avec cette guerre, ils ne peuvent pas l'arrêter, ils ont une malchance d'être exposés, d'être là, et ça peut arriver à n'importe quelle nationalité. Même si la majorité des marins actuels dans la région sont des marins à main d'œuvre dans la mer, c'est des marins provenant des pays de développement, de Global South countries, mais s'il y a pas une nationalité concrète, il y en a beaucoup et ça peut affecter tout le monde. Alors il y a une nécessité impérative et urgente de les protéger.
0: Mohamed Arachedi, vous êtes coordonnateur à la Fédération internationale des travailleurs du transport. Merci.
1: Merci à vous.

0: Comme quoi la création de contenu n'a pas de frontières, certains YouTubeurs voyagent jusqu'en Afghanistan pour nous faire rencontrer les talibans. Donc, on parle bien de ce groupe revenu à la tête de l'Afghanistan en 2021 et considéré comme terroriste par le Canada et les États-Unis. Avec l'aide de la réalisatrice Chloé Giroux, Lina Mansouri, journaliste de l'équipe de RAD, s'est penchée sur cette question controversée. Elle est avec nous ce soir. Lina, bonsoir.
1: Bonsoir.
0: Comment vous avez découvert d'abord l'existence de ces YouTubers et à quel point ils sont présents sur le web?
1: Alors, en fait, ça a commencé avec une vidéo que j'ai vue circuler sur les réseaux sociaux. Au début, je pensais avoir vu une prise d'otage. Il y avait un homme barbu, debout. Il y avait trois hommes agenouillés devant lui avec des sacs de plastique sur la tête. On peut écouter.
2: America, we have one message for you. Welcome to Afghanistan.
1: Alors, il dit, Américains, nous avons un message pour vous. Mais la scène bascule. Après s'être fait retirer le sac de plastique qui était sur sa tête, celui que je prenais pour un otage dit à la caméra « Bienvenue en Afghanistan, pouce en l'air ».
0: C'est une mise en scène.
1: C'est une mise en scène, exactement, avec comme personnage principal un YouTuber américain nommé Jake Dubs. Puis lui, il faisait la promotion de son dernier vlog de voyage en Afghanistan, dans lequel il vante des paysages à couper le souffle, il promet le voyage d'une vie, il se met en scène avec des talibans qui surnomment les Tali Bros. Alors, c'est un jeu de mots qui allie le mot taliban et brother en anglais pour donner amis des talibans ou nos frères talibans. Puis sur YouTube, c'est intéressant parce que ce type de vidéo-là cumule des millions de vues. Je pense notamment à Arab, qui est un autre Américain, à T.B. Jones, un Français, et à Seal on Tour, un Canadien. Alors, j'ai vraiment voulu parler à un de ses créateurs pour comprendre leur motivation.
0: Oui, ben justement, pourquoi aller jusqu'en Afghanistan pour attirer comme ça l'attention?
1: Ben, je vous avoue que j'aurais voulu leur demander à ces YouTubers-là, mais j'ai pas réussi à leur parler. Par contre, il y avait un homme qui revenait vraiment souvent dans les vlogs. C'est d'ailleurs le même homme barbu dans la fausse vidéo d'otage. Son nom, c'est Youssef Aryoubi. Lui, c'est un Américain qui a des origines afghanes. Puis, il y a aussi une agence de tourisme en Afghanistan. Alors, pour lui, ce qu'il m'expliquait, c'est que les YouTubers sont à la recherche de l'inconnu. Ils sont fascinés par l'interdit, par la controverse. Et c'est d'ailleurs dans cet imaginaire qu'ils puisent pour créer du contenu provocateur. C'est ce qu'il m'a expliqué.
2: So anybody who's in media or has even consumed media understands the concept of a hook. We live in the time where it's the first frame that is the hook. I have learned to try to make that first frame fairly provocative. Trying to be fairly respectful, there's always limits, don't get me wrong.
1: Il explique que n'importe qui travaille dans les médias ou qui les consomme comprend cette idée d'un hook, d'une accroche. Et on vit à une époque où est-ce que c'est la première image qui compte, qu'il a appris à rendre cette première image suffisamment provocante, mais qu'il essaie quand même de faire le tout dans un espace assez respectueux. Il dit qu'il y a quand même des limites.
0: Mm-hmm. En tout cas, toute une accroche, là, parce qu'on parle quand même de gens qui vont carrément à la rencontre de talibans dans les vidéos, qui posent avec leurs armes, qui partagent des repas avec eux. Ils n'ont pas peur?
1: Et pour la plupart, non. En fait, quand ils sont accompagnés par Youssef, ils se sentent plutôt à l'aise. C'est ce qu'ils montrent dans leurs vidéos. Parce que Youssef, il présente une image hyper accueillante des talibans. Il dit que rencontrer les talibans, c'est vraiment cool et que ses invités sont toujours enchantés de le faire, qu'il y a une dynamique spéciale qui se crée entre tout le monde. Et il y a des YouTubers qui disent que si on rencontre pas des talibans, on n'a pas accès à certains lieux de l'Afghanistan. Fait qu'il y a comme toute cette idée-là de ces talibans qui sont accueillants, qui sont gentils. Mais d'un autre côté, les nouvelles qu'on a de l'Afghanistan, c'est que les droits des femmes ont nettement reculé depuis le retour des talibans au pouvoir et que c'est un pays dangereux. On a juste qu'à faire un tour sur le site de Voyage Canada puis on voit des mots comme mine terrestre, terrorisme. Alors, il y a deux récits qui se font de l'Afghanistan.
0: Et dans votre vidéo, vous essayez de dire comment on navigue à travers ces deux visions de l'Afghanistan.
1: Ouais, et selon Youssef Aryoubi, qui est le guide touristique, lui, il dit que c'est important d'aller soi-même sur place pour témoigner de la situation et faire ses propres idées. Il va même dire que les femmes sont les bienvenues, mais on ne parle pas ici de Tali Sis, comme par exemple on parlait des Tali Bros. L'enjeu, c'est que les YouTubers qui font ce type de voyage-là, d'un point de vue général, ils vont souvent affirmer, montrer un visage inédit et authentique du pays, loin de ce que les médias traditionnels racontent. C'est d'ailleurs le cas de Christmas List, un YouTuber canadien, qui se distingue des autres YouTubers parce que lui, il mise pas sur la présence des talibans dans ses vidéos. Mais en lui demandant s'il pense avoir montré la vérité du pays dans son contenu, conformément à la promesse qu'il fait dans ses vidéos, il me répond que c'est sa vérité à lui qu'il est parvenu à montrer. Pas toute la vérité. Parce qu'il a peur pour la sécurité des Afghans qu'on voit dans ses vidéos. Alors, il a plutôt tendance à choisir ses batailles. Il raconte aussi que de rencontrer les talibans, c'est inévitable. Et qu'ils vont se montrer très gentils aux touristes. Il met quand même un bémol. On l'écoute.
3: There is a front. They want us as content creators to go to the world and say how nice they are and how perfect everything is. But in the back of my mind, I know I've met people there that they do not have a good life at all.
1: Alors, il explique que c'est une façade, que les talibans veulent que les créateurs de contenu aillent montrer au monde à quel point ils sont gentils, à quel point tout est parfait, et qu'ils seront excessivement gentils, en fait, avec les YouTubers. Mais aussi, au fond de lui, il dit qu'il comprend que les habitants avec qui il parle, ben, ils n'ont pas le même traitement que lui. Mmh. Alors, tu sais, certaines personnes avec qui j'ai parlé vont reprocher aux YouTubers de faire la promotion du régime taliban parce qu'ils prennent des photos avec eux, ils posent avec leurs armes. Moi, j'aurais voulu avoir leur point de vue là-dessus, savoir comment ils ont géré les réactions négatives à leur contenu. On a essayé de recontacter les YouTubers dont on parle dans notre topo pour qu'ils nous fassent parvenir leurs commentaires, mais on n'a quand même pas eu de réponse.
4: Mmh. Lina Mansouri, de l'équipe de RAD. Merci.
1: Merci.
5: 5 questions pour comprendre avec François Brousseau.
4: C'était aujourd'hui jour d'élection locale et régionale au Royaume-Uni. C'était une sorte de sondage grandeur nature de l'opinion publique et un test important pour le gouvernement du travailliste Keir Starmer. Très impopulaire. François, bonsoir.
6: Bonsoir.
4: Donc, les bureaux de scrutin ont fermé il y a un peu plus d'une heure. On vote tard au Royaume-Uni. Est-ce qu'on a des résultats?
6: Non, pas encore. Comme ici, la pratique des sondages sortis des urnes, les fameux exit polls, n'est pas très développée au Royaume-Uni. En plus, il s'agit de scrutins essentiellement régionaux ou locaux, même si une grande partie de l'électorat s'est exprimée aujourd'hui au Royaume-Uni. Cependant, il y a eu beaucoup de sondages préélectoraux de type classique qui ont donné lieu dans la presse britannique depuis quelques mois, quelques semaines, à une mise à jour, une grande mise à jour des analyses sur l'évolution de l'opinion publique face aux partis politiques, d'abord à l'échelle du pays, dans son ensemble, et ensuite, je vais y revenir tout à l'heure, pour voir comment évolue le nationalisme des régions, notamment en Écosse.
4: Avant de parler de l'Écosse, à l'échelle nationale, on prédit une très sévère défaite pour les travaillistes.
6: Oui, on prédit ça, mais sans progrès pour les conservateurs. Parce qu'une chose qui ressort nettement des sondages et analyses de la presse au Royaume-Uni depuis le retour au pouvoir des travaillistes en juillet 2024, lorsque Keir Starmer, rappelez-vous, et ses travaillistes avaient gagné presque les 2/3 des sièges, mais avec seulement 1/3 des suffrages exprimés, ben, c'est que ce pays, longtemps marqué par le bipartisme, donc conservateur contre travailliste, avec un petit troisième, le Parti libéral démocrate, les Lib Dem, qui a été toujours marginalisé, eh ben, ce système a fait place aujourd'hui à 5 partis dits nationaux, tous sauf un situé entre 13 et 20 d'appui. Les grandes formations, bon, je dirais pas qu'elles s'effondrent, mais elles s'affaissent et les anciens tiers partis les rejoignent ou même les dépassent.
4: Donc justement, si les conservateurs ne profitent pas de l'impopularité de Keir Starmer, qui en profite le plus?
6: Alors, tout d'abord, maintenant, je rappelle que les deux formations traditionnelles, anciennement dominantes, les Tories et le Labour, sont ramenées aujourd'hui sous les 20% chacune. Ensemble, ils font pas 40%. Qui profite alors de cet affaissement? Le parti en tête de tous les sondages depuis plus d'un an, un an et demi, malgré un tassement récent, reste et de loin le Reform UK, le parti nationaliste de droite, anti-immigration, toujours dirigé par le très coloré Nigel Farage, dont l'ancienne formation pro-Brexit, rappelons-le, avait été le grand gagnant du référendum de 2016 pour séparer le Royaume-Uni de l'Europe. Il va chercher aujourd'hui dans les 26-28%. Situation, entre parenthèses, Madeleine, semblable à celle qu'on constate aujourd'hui en France avec le Rassemblement national de Marine Le Pen et Jordan Bardella, qui dépasse les 30% dans tous les sondages. Et puis en Allemagne, avec Alternative für Deutschland, AfD, qui s'en rapproche avec 27-28-29 selon les sondages, et un gouvernement de Friedrich Merz, depuis exactement un an au pouvoir, qui souffre à Berlin, un peu comme Keir Starmer à Londres, même si à Londres, il y a en plus un gros scandale qui plombe encore davantage le gouvernement, au-delà de l'immigration et de l'économie. C'est le scandale Mandelson-Epstein, crise majeure liée rapidement à la nomination d'un certain Peter Mandelson comme ambassadeur aux États-Unis, un homme qui était lié à Jeffrey Epstein, et apparemment que Starmer le savait.
4: Et justement, aujourd'hui, ces élections sont une sorte de test pour lui, là.
6: Oui. Oui, absolument. Et on va voir vraiment mieux l'état des forces en présence à l'échelle du pays. Je mentionne que les deux autres partis qui se maintiennent, hein, voire qui progressent dans ce nouveau jeu à cinq qui est devenu la politique britannique en 2026, ce sont les libéraux-démocrates et les Verts, qui tous deux arrachent des votes en grande quantité aux travaillistes, alors que le Reform UK, lui, se nourrit du vote conservateur désenchanté avec, si l'on ose dire, une plus-value nationaliste radicale. Bon, on verra ce que donnera ce nouvel état des forces en termes de sièges avec le fameux système électoral britannique que nous connaissons bien ici, Madeleine, parce que l'écart entre les voix recueillies et les sièges qui avait favorisé de façon incroyable les travaillistes en 2024, deux tiers des sièges avec un tiers des voix, pourrait maintenant faire le jeu du Reform UK de Farage, qui pourrait apparemment se faufiler en tête dans beaucoup d'endroits, bien sûr pas dans les boroughs de Londres, mais dans les villes moyennes ou petites, ou dans les campagnes.
4: Mmh. Et un mot sur les parlements régionaux, Pays de Galles, bon. Écosse. Où en sont les nationalistes écossais?
6: Alors, le Parti national écossais, SNP, dont les leaders historiques Alex Salmond et Nicola Sturgeon, Madame Sturgeon, ont été depuis 10 ans emportés par des scandales, les deux, après la défaite référendaire de 2014. Il est toujours au pouvoir au Parlement d'Édimbourg, où il gouverne depuis 4 ans, mais cette fois en coalition avec les Verts. Ses appuis ont baissé et l'épreuve du pouvoir, le pouvoir régional, qui est quand même non négligeable avec des responsabilités en économie, en santé, en éducation, ça l'a durement affecté. En gros, vite, le SNP est passé ces dernières années de 50-55% d'appui à 35-40, mais il pourrait conserver le pouvoir. On commence à reparler d'un second référendum auquel Londres s'oppose toujours, on le sait maintenant depuis 2 ans, avec l'appui de la Cour suprême britannique, parce que les appuis à l'indépendance sont remontés récemment et frisent à nouveau les 50% selon plusieurs sondages. Un mot pour finir, Madeleine, sur le Pays de Galles où le parti indépendantiste qui s'appelle Plaid Cymru, l'équivalent gallois du SNP, pourrait pour la toute première fois détrôner localement le Parti travailliste, avec peut-être une autre question nationale à l'horizon pour hanter les dirigeants de Londres.
4: Merci François.
6: Bonsoir Madeleine.
4: Au revoir.

0: On revient au pays. Le Manitoba a déclaré aujourd'hui l'état d'urgence sanitaire lié au VIH. Les cas ne cessent d'augmenter ces dernières années. Déjà en 2024, le Manitoba a affiché un taux de VIH 3 fois plus élevé que la moyenne nationale. Je joins ma collègue Catherine Moreau à Winnipeg. Bonsoir Catherine.
1: Bonsoir Madeleine.
0: Donc je le disais, le problème ne date pas d'hier. Qu'est-ce qui a poussé les autorités sanitaires à tirer la sonnette d'alarme et à officiellement déclarer comme ça l'état d'urgence sanitaire?
1: C'est en fait qu'on a atteint un nombre record là, de nouveaux diagnostics de VIH dans la province en 2025. Le nombre de nouveaux cas là, est passé de 90 en 2019 à plus de 300 cas en 2025, donc 3 fois plus important. Et c'est une tendance là, qui se maintient là, année après année, le nombre augmente. Alors même si certains experts se réjouissent de voir le gouvernement prendre le taureau par les cornes, là, étant donné ce nombre de cas historiques, là, certains trouvent que cet état d'urgence arrive un peu trop tard. C'est le cas de Julie Lajoie, qui est professeure adjointe au département de microbiologie à l'Université du Manitoba.
2: Si on compare là, dans les années 80 où on n'avait aucun traitement, on n'a jamais atteint ce nombre-là. Donc, c'est un niveau historique là, qu'on atteint. Le nombre d'infections augmente à chaque année. Donc, ça devenait là, vraiment urgent de dire que ça nous prend plus de ressources et aussi là, une certaine responsabilité de la province là, pour dire « ben oui, là, on voit qu'il y a un problème puis on est décidé à agir ».
1: Alors, selon la province, le 70 % des diagnostics seraient liés à l'utilisation de drogues intraveineuses. Mmh. Et ce que la province nous explique, le médecin hygiéniste en chef, il dit que la plupart des gens qui utilisent ces drogues-là, en fait, n'utilisent pas ce qu'on appelle la PrEP, qui est la prophylaxie pré-exposition, qui est un médicament qui permet quand même, Madeleine, de prévenir près de 99 % là, les infections au VIH.
0: Donc, si je comprends bien, un problème de dépendance qui crée un autre problème. Et là, le Manitoba se démarque, entre autres par la proportion de femmes qui sont touchées.
1: Oui, parce que la majorité des personnes qui reçoivent un diagnostic au Manitoba sont des femmes, alors que pour le Canada, c'est autour de 30 %. Mm-hmm. Alors, une autre des causes de cette crise, là, ce sont les relations sexuelles non protégées hétérosexuelles. Et ça inquiète la province, entre autres, parce que la majorité des femmes qui reçoivent un diagnostic ont 40 ans ou moins. Et là, on s'inquiète pour les cas périnataux. Dans les dernières années, il y en a eu deux, un en 2024 et un en 2025.
0: Et un autre groupe qui est particulièrement touché, ce sont les Autochtones.
1: Voilà. Alors, vous l'avez dit, là, la plupart des cas sont à Winnipeg, mais la prévalence est assez importante aussi dans la région sanitaire du Nord. J'en ai parlé un peu plus tôt avec un militant là, pour la défense des droits des personnes qui vivent avec le VIH et qui sont autochtones. Il est autochtone lui-même et il croit que le gouvernement doit des excuses à ces personnes-là. On peut l'écouter, il s'appelle Albert McLeod. Ça fait 30 ans qu'il milite pour la cause.
3: A lot of people have been harmed. You know, those First Nations who should have known that they were eligible for PrEP.
1: Alors, il explique que le gouvernement doit des excuses puisqu'on a fait du tort à beaucoup de gens. Ces membres des Premières Nations qui avaient droit à la PrEP et qui auraient dû le savoir il y a 10 ans, beaucoup d'entre eux sont aujourd'hui séropositifs et c'est une infection qui dure toute la vie. Donc, faut imaginer, Madeleine, que la PrEP est au cœur là, de toute la situation d'urgence, des solutions proposées par la province.
0: Catherine Moreau à Winnipeg, merci.
1: Je vous en prie.
0: Au revoir. Au Nouveau-Brunswick, il y a des Acadiens qui lèvent un drapeau rouge contre la construction d'une deuxième école anglophone à Dieppe, qui est considérée comme la plus grande ville acadienne au monde. Ils craignent que ça n'accélère l'anglicisation de la ville. Un dossier qui s'est invité dans la campagne électorale municipale à Dieppe. Et notre collègue Michel Brideau s'est rendu à Dieppe, situé juste à côté de Moncton.
4: Le drapeau acadien flotte fièrement devant l'édifice du conseil municipal de Dieppe. La ville connaît une croissance très rapide, comme en témoignent les nombreuses constructions résidentielles et les données sur l'explosion de la population. Depuis la pandémie, par exemple, la population a augmenté de plus de 20 % et dépasse maintenant les 35 000 habitants.
5: Certainement, il y a eu beaucoup plus d'anglophones qui ont déménagé que de francophones.
4: Michel Mélenchon est candidat à la mairie aux élections municipales de lundi. Il dit que les jeunes familles anglophones, issues notamment de l'immigration internationale, s'installent en grand nombre à Dieppe et que la seule école anglophone de la ville déborde. 800 élèves du primaire s'y entassent. Les autorités scolaires ont ajouté des classes modulaires.
6: C'est rendu trop petit, puis même la cour en dehors.
4: Steve Coupy a 2 enfants à cette école.
6: Ils rapetissent la cour pour faire plus de place pour des modules, pour que les étudiants aient de la place pour étudier.
4: Alors, la solution? Le gouvernement provincial va construire une deuxième école anglophone, cette fois de la maternelle à la 12e année, pour accueillir 1 200 élèves.
7: Si Dieppe maintient cette tendance, ça va devenir une ville anglophone qui n'aura plus...
4: Le professeur de sociologie de l'Université de Moncton, Matthew Wade, est très inquiet. Il a réuni une vingtaine de personnes dans un café récemment, dont des universitaires, pour réfléchir à la situation du français à Dieppe.
8: Est-ce que construire une école, ça ne fait que répondre à une demande ou est-ce que ça en crée une nouvelle? Et donc, est-ce que par cette construction-là, on contribuerait à accélérer l'anglicisation de Dieppe?
4: Dans les années 50, dit-il, 90% de la population était francophone. Au recensement de 2001, 77% de la population était de langue maternelle française. Et 20 ans plus tard, en 2021, cette proportion avait chuté pour s'établir à 68%. Le recensement en cours permettra de dresser un nouveau portrait de la municipalité.
9: On risque d'avoir des grandes surprises. Je crois que la proportion de francophones va diminuer de beaucoup.
4: Le professeur émérite en droit et spécialiste en droit linguistique, Michel Doucet, demeure depuis longtemps à Dieppe. Il remarque une anglicisation à grande vitesse dans les commerces.
9: Malheureusement, on n'a pas sensibilisé les nouveaux arrivants au caractère francophone de la municipalité et à l'importance du bilinguisme. Donc, c'est très difficile d'obtenir des services en français dans plusieurs commerces à Dieppe.
4: Mais bien des résidents ne voient pas de problème avec la construction d'une deuxième école anglophone, notamment ceux rencontrés au hasard à la sortie d'une épicerie.
10: Je pense qu'on est fiers de notre langue française. C'est pas ça qui va impacter de perdre notre langue française.
11: Je ne suis pas nécessairement contre cette opinion-là, à cause c'est juste l'accommodation. Puis je dirais, au Canada, on est tout à fait très fort sur l'accommodation.
12: Bonjour, ça va bien?
13: Oui, ça va bien.
12: Michel Melançon, je suis candidat à la mairie.
4: Deux des trois candidats à la mairie ont accepté de nous en parler.
12: J'ai annoncé hier soir que j'allais nommer un comité aviseur du maire sur la vitalité de la langue française.
4: Hélène Boudreau dit que l'emplacement de l'école sera déterminant.
14: J'appuierai pas un projet qui se met uniquement dans un quartier qui se dit francophone.
4: Le gouvernement du Nouveau-Brunswick doit annoncer les détails de la construction de la nouvelle école anglophone d'ici un an. Michel Brideau, Radio-Canada, Dieppe.
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16: eBay is in a very, very strong position, but it could be in a much stronger position.
0: eBay est dans une position forte, mais l'entreprise pourrait être dans une position encore bien meilleure. Ce sont les mots de Ryan Cohen, le PDG du détaillant de jeux vidéo GameStop, qui était en entrevue plus tôt cette semaine sur la chaîne américaine CNBC. Il tente de mettre la main sur la plateforme de commerce en ligne eBay. GameStop a formulé dans les derniers jours une offre d'achat non sollicitée d'une valeur de 56 milliards de dollars américains. On en parle avec Yannick Lepage. Bonsoir Yannick.
17: Bonsoir madame.
0: Parlez-nous d'abord des deux entreprises qui sont impliquées dans cette possible transaction.
17: Bien, ce sont deux entreprises qui, à la base, étaient très différentes, mais qui, avec le temps, deviennent de plus en plus similaires. Mm-hmm. Commençons par l'acquéreur GameStop. Vous le dites en ouverture, un détaillant de jeux vidéo. Peut-être que les auditeurs connaissent davantage la marque EB Games, qui appartenait jusqu'à récemment à GameStop. Et d'autres se souviendront peut-être que l'entreprise a beaucoup fait parler d'elle en 2021. À l'époque, GameStop était aux portes de la faillite parce que lorsque les fabricants de jeux vidéo ont commencé à offrir des copies numériques, bien les ventes de copies physiques, les bons vieux CD, ont chuté drastiquement. Les magasins de GameStop ont commencé à fermer les uns après les autres, un peu comme ce qui est arrivé avec Blockbuster. Et pour profiter de la dégringolade, il y a certains fonds spéculatifs qui ont commencé à parier contre le titre de GameStop. Et c'est à ce moment-là qu'il y a des internautes, des petits investisseurs qui se sont mis ensemble pour changer le cours des choses. On commençait à acheter massivement les actions de GameStop. Ça a propulsé la valeur du titre. En quelques jours, là, c'est passé de 4 $ à 480 $ avant de redescendre de manière assez drastique. Et à travers toute cette saga-là, il y a un Montréalais d'origine qui est devenu une figure extrêmement populaire au sein de cette communauté de petits investisseurs. Il s'agit de Ryan Cohen, celui qui deviendra quelques années plus tard le PDG de GameStop. Il a orchestré depuis un virage vers la vente d'objets de collection, des cartes, des figurines. Et c'est là que les modèles d'affaires de GameStop et de eBay se rejoignent. eBay qui est né en 1995, qui est devenu assez rapidement un grand bazar du web où on peut trouver à peu près n'importe quoi. À une certaine époque, l'entreprise valait 4 fois plus cher qu'Amazon, mais a eu de la difficulté par la suite à se démarquer, a fait du surplace pendant un certain temps, mais là, depuis environ 2 ans, eBay connaît un regain de popularité. L'entreprise qui maintenant se concentre davantage sur quelques catégories de produits niches, notamment les objets de collection, le même segment de marché que souhaite développer GameStop.
0: Et quelle est la vision du PDG de GameStop pour l'avenir d'eBay?
17: Ben, à long terme, il dit vouloir en faire un compétiteur direct d'Amazon. On s'entend que c'est assez loin, loin d'être gagné.
0: C'est ambitieux.
17: C'est ambitieux. Mais à plus court terme, son plan, c'est d'utiliser le réseau de magasins restants de GameStop pour permettre aux acheteurs sur eBay de faire authentifier certains objets de collection qui sont vendus sur le site. Ça permettrait de répondre à un certain problème de confiance entre les acheteurs et les vendeurs sur eBay, hein, qui est seulement un intermédiaire. Encore aujourd'hui, il y a beaucoup de gens qui hésitent à faire des achats sur cette plateforme-là parce qu'ils n'ont pas de garantie que ce qu'ils achètent, c'est véritablement le produit qu'ils veulent.
0: Donc, aider eBay, mais aussi donner une vocation aux magasins physiques.
17: Oui, une pierre deux coups. Et c'est l'esprit d'une fusion entre deux entreprises. C'est le premier élément. Deuxième élément, il veut développer davantage ce que l'on appelle le live shopping. C'est lorsque des commerçants animent des ventes aux enchères en direct sur Internet. Apparemment, c'est une forme de contenu, de stratégie de vente qui gagne rapidement en popularité. eBay a déjà en partie ça sur son site, mais le PDG de GameStop voudrait développer le concept davantage. Et finalement, dernier aspect du plan, comprimer les dépenses d'eBay. Ryan Cohen pense pouvoir économiser 2 milliards de dollars par année en réduisant le nombre d'employés, en diminuant les dépenses marketing, un peu comme ce qu'Elon Musk a fait en achetant Twitter.
0: Bon, c'est bien beau tout ça, mais est-ce que cette transaction-là a de bonnes chances de se réaliser?
17: Ben, il y a beaucoup de scepticisme, je vous dirais. Il y a plusieurs observateurs qui doutent que GameStop ait les moyens financiers pour faire une acquisition aussi grosse. La capitalisation boursière de eBay est 4 fois plus importante que celle de GameStop. Vous le disiez en ouverture, là, l'entreprise qui a fait une offre de 56 milliards de dollars, dont la moitié doit être en liquidité. Pour payer la facture, GameStop compte en partie sur un financement de 20 milliards de dollars de la Banque canadienne TD. Mais dans les dernières heures, là, il y a des médias financiers qui ont dévoilé que ce prêt est conditionnel à ce que l'entreprise, issue de la fusion, conserve un niveau d'endettement assez faible, ce qui est peu probable dans le stratagème financier qui est évoqué pour l'instant. Mais bon, Ryan Cohen, il lâche pas le morceau. Dans les derniers jours, il a fait un coup de publicité, a mis en vente des biens personnels comme une paire de bas sur eBay, soi-disant pour financer la transaction.
0: C'est une image.
17: Ça vous donne un peu une idée du personnage. De leur côté, les dirigeants d'eBay disent évaluer la proposition.
0: Donc, ce serait la grenouille qui mangerait le bœuf, mais une grenouille endettée en plus.
17: Tout à fait.
0: Yannick Lepage, merci.
17: Merci.

0: À l'émission Actualité oblige, on vous présente souvent des nouvelles plus sombres qui peuvent, à la longue, peser sur le moral et on en a besoin d'histoires qui font du bien. C'est pourquoi on vous a préparé ce reportage lumineux, une histoire humaine empreinte de générosité qui s'est déroulée dans un hôpital montréalais. C'est l'histoire de Johanna Dieu-Juste qui a perdu sa mère, son aidante naturelle, alors qu'elle était elle-même hospitalisée. Mais grâce à une équipe de l'hôpital Neuro, c'est anciennement l'Institut Hôpital Neurologique de Montréal, elle a pu assister à ses funérailles dans la dignité et lui dire un dernier au revoir. La journaliste Élise Allard a rencontré Johanna Dieu-Juste.
1: Madame, monsieur, c'est avec une profonde émotion et un sentiment de reconnaissance sincère que je prends aujourd'hui le temps de vous adresser ces quelques mots.
2: Johanna Dieu-Juste tenait à remettre une lettre de remerciement à l'équipe du Neuro, un hôpital de Montréal où elle a été accueillie d'urgence il y a quelques mois.
1: J'étais à l'école, je me sentais pas bien, mon côté gauche était complètement mort. Puis j'ai dû appeler l'ambulance, puis on m'a amené à l'hôpital. On m'a accueilli comme l'un des leurs. C'est ma deuxième famille.
2: Atteinte de neurofibromatose, une maladie génétique rare qui provoque la croissance de tumeurs sur ses nerfs, Johanna Dieu-Juste a dû subir en novembre une intervention à la moelle épinière. Peu de temps après, sa mère recevait un diagnostic redouté.
1: On a découvert comme qu'elle a eu un cancer, que c'était comme au stade 4, c'était déjà la fin, quoi.
2: Une nouvelle aux allures de fin du monde pour celle qui a immigré au Canada avec sa mère après le séisme de 2010 en Haïti.
1: Ma mère, c'était quoi? C'était ma meilleure amie. C'était tout pour moi, quoi.
2: Malgré la distance et la maladie, les deux femmes se parlaient quotidiennement.
1: Tous les jours, je l'appelais pour savoir comment elle a passé sa journée. J'aime bien l'appeler sur appel vidéo pour la voir. Comme ça, je peux la taquiner encore plus.
2: Profondément touchés par cette histoire, les travailleurs du Neuro se sont mobilisés pour permettre à Johanna de rendre visite à sa mère. Une sortie qui n'aura finalement pas lieu.
3: Mon nom, c'est Stéphane Johnson. Je suis l'assistant infirmier-chef. On organisait ça pour qu'elle puisse voir sa mère. Puis malheureusement, le lendemain, on a su que sa mère avait décédé. Mais sur le coup, on s'est dit, écoute, on a commencé ça, let's go, on va continuer à fond. Puis c'est sûr qu'il y aura des funérailles. Puis justement, ça, tout est tombé en place.
2: Infirmières, inhalothérapeutes, pharmaciens, ils ont été nombreux à se porter volontaires pour organiser cette sortie.
4: Moi, j'ai levé ma main comme volontaire. Mon nom est Martine Souffrant et je suis infirmière aux soins intensifs. Les funérailles, c'est quelque chose d'important. Souvent, on met nos plus beaux habits. C'est un dernier salut, dans le fond, qu'on fait à la famille. Puis je me disais, mais elle s'en ira pas en jaquette. Est-ce qu'on va l'envoyer en jaquette? Ça me trottait dans la tête. Fait que là, c'est de brainstorming, on parlait et tout ça. Puis finalement, on a essayé quelques robes dans notre temps de pause, malgré la charge de travail, malgré on était occupé, puis j'étais pas toute seule. Il y avait moi, il y avait des préposés. Puis on a essayé différents modèles. Et finalement, on a trouvé la bonne robe. Puis elle a dit « wow ». Elle a demandé qu'on la prenne en photo, puis elle a dit « wow ».
5: Carole Bonnette, et puis je suis infirmière aux soins intensifs. Elle me disait « j'aimerais ça peut-être avoir un peu de cutex pour mes ongles ». On avait décidé quelle couleur qu'elle voulait. J'ai dit, oh, écoute, avec ma fille à la maison, j'en ai de toutes les couleurs. Puis j'ai dit, demain, je t'emmène tout ça.
2: Mais la veille des funérailles, l'état de santé de Johanna s'est détérioré.
5: Elle se sentait pas bien, le fait qu'elle était fiévreuse aussi. Puis avec la journée, j'ai pris soin d'elle pour m'assurer que tout se passerait bien. Puis finalement, en étant positif, je me suis dit, on va passer au travail de la journée, ça va bien aller.
2: Le coiffeur d'une infirmière accepte alors de se déplacer à l'hôpital pour coiffer la patiente, Henri Anthony.
6: J'étais un peu réticent parce que c'est la première fois que j'ai été pour faire quelqu'un sur un lit.
2: Un lit d'hôpital. Mais l'expérience s'avéra finalement marquante.
6: Ça m'a donné une force. Ça m'a donné l'envie de vivre. Ça m'a dit, il ne faut jamais laisser tomber. Même s'il y a des choses dans la vie, il faut toujours avoir l'espoir.
1: Et j'espérais pas mieux que ça.
2: Tous ces petits gestes ont fait la différence pour Johanna Dieu-Juste.
1: Malgré que j'étais en deuil, je me sentais comme une diva, quoi.
7: Une diva, comment ça?
1: Tout le monde au niveau faisait des photos pour moi. Il ne manquait rien que le tapis rouge.
4: On est arrivé au salon funéraire vers les 5 heures.
2: Le soir des funérailles, l'infirmière Martine Souffrant et une inhalothérapeute l'accompagnent au salon. Une opération plus complexe qu'elle n'y paraît.
4: On l'avait mis sur moniteur, mais on regardait ses signes vitaux et tout ça, sa saturation. Mais tout ça était discret. Elle avait beaucoup de films et il n'y a rien qui était apparent. Donc, ça donnait une certaine dignité.
7: Ils étaient émus du geste.
2: Ce dévouement surprend les proches de Johanna, son frère, Ricardi Joseph.
7: Personne ne s'y attendait. Donc, on a su qu'ils allaient l'accompagner, mais avec autant de logistique, de tant d'efforts, c'était vraiment du top.
8: Ça va vraiment au-delà des soins spécialisés qu'on peut.
2: Pour le directeur adjoint du neuro, Maxime Boutin-Caron, ces gestes s'inscrivent dans l'ADN de l'hôpital.
8: On a l'histoire de Mme Durjuste, là, mais on a célébré des mariages ici. On a fait visiter des animaux de compagnie avec des patients. On a accueilli des familles. On a organisé des fêtes.
1: Je ne m'attendais pas à ça, à tout ce qu'ils ont fait pour moi pour me permettre d'aller là-bas, mais. Ça m'a permis de parler à ma mère une dernière fois. Genre.
2: Un deuil difficile qui s'amorce, mais adouci grâce à une équipe de soignants qui a dépassé les attentes. Ici Élise Allard, Radio-Canada, Montréal.
0: Qu'est-ce qu'on dit après ça? La puissance des petits gestes? La puissance du bien? En tout cas, c'est un beau rappel. Ici Madeleine Blais-Morin. Bonne soirée à tous. À demain.

Bonsoir, ici Mathieu Dugal. Dans quelques minutes, à Moteur de recherche, après le bulletin de nouvelles, les jeux vidéo pourraient-ils améliorer la santé mentale? Est-il possible qu'un nourrisson de 17 semaines soit ému par la charge expressive d'une chanson? 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Et pourquoi les chauffe-eau ont une durée de vie de 10

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1: Bonsoir, ici Rebecca Kwan. Voici les informations.
2: The old school will be removed and a new school, a high school, a secondary school, will be built on a new site in Tumbler Ridge.
1: Le premier ministre de la Colombie-Britannique, David Eby, vient d'annoncer que l'école secondaire de Tumbler Ridge, où s'est déroulée la tuerie de masse en février, sera démolie. Une nouvelle école secondaire sera construite dans la communauté. Benoît Ferradini a les détails.
3: C'est la communauté de Tumbler Ridge et les familles des victimes qui ont conseillé de détruire l'école secondaire, où 5 élèves et une éducatrice ont été tués et 25 personnes blessées. Le Premier ministre David Eby et la ministre de l'Éducation Lisa Baer en ont fait l'annonce lors d'une conférence de presse de dernière minute, jeudi après-midi à Victoria. Ils ont confirmé que la commission scolaire locale doit soumettre le plan d'une nouvelle école à la communauté avant la fin de l'année. Cette nouvelle école secondaire sera construite sur un autre terrain. Et il n'a pas encore été décidé de la manière dont sera utilisé le terrain de l'école détruite. Pour la ministre de l'Éducation, le choix de détruire l'école où s'est déroulé le drame était évident pour tous, parce qu'elle est visible de loin dans cette petite ville de 2600 résidents. Les constructions d'écoles peuvent prendre du temps. La province s'est engagée à accélérer les délais habituels et la question du financement n'a pas encore été réglée. En attendant, les élèves continueront à aller à l'école dans des classes temporaires portatives dont de nouveaux modèles plus confortables viennent d'être installés. Ici Benoît Ferradini, Radio-Canada, Vancouver.
1: Au Québec, Charles Millard a annoncé que la députée Sona Lacoyanne-Olivier demeurera exclue du caucus libéral. Le chef du PLQ ajoute qu'elle ne pourra pas se présenter sous la bannière lors des prochaines élections. L'élu de Chomedey a été sévèrement blâmé dans un rapport du commissaire à l'éthique déposé ce matin portant sur la campagne de Pablo Rodriguez à la direction du parti. L'enquête confirme que les ressources du bureau de circonscription de Sona Lacoyanne-Olivier ont bel et bien été utilisés à des fins partisanes entre les mois d'avril et de juin 2025. La commissaire à l'éthique suggère d'imposer une pénalité financière de 8 000 $ à la députée. Le projet de loi déposé ce matin à l'Assemblée nationale pour créer deux circonscriptions n'a pas été adopté aujourd'hui car le député indépendant de Saint-Jérôme, Youri Chassin, s'y est opposé. Le gouvernement et les partis d'opposition s'étaient entendus pour aller de l'avant, mais l'appui unanime des députés était requis pour une adoption accélérée. Youri Chassin explique avoir voté à contre-courant car il estime que seule la commission de représentation électorale a le pouvoir de dessiner la carte électorale afin d'éviter toute partisanerie. Le voici.
4: Sur le fond, ça se défend. En fait, ça se défend très bien de sauver un comté en Gaspésie. C'est une région qui passerait de 3 à 2. On se comprend avec des territoires immenses. Moi, je pense qu'il faut le faire. C'est évidemment pas le même critère qui serait utilisé pour sauver un comté à Montréal. On se comprend? Donc, il faut réfléchir aux critères. Quand? Bien, on les a fixés, les critères, comme élus. On a aussi donné un mandat à la commission de représentation électorale de faire cet exercice-là avec les critères.
1: Le texte de loi devra donc être adopté selon les procédures normales d'ici au 12 juin, ce qui fera passer le nombre de sièges de 125 à 127 aux élections d'octobre. L'armée américaine affirme avoir ciblé des installations militaires iraniennes après que 3 de ses navires ont été attaqués en traversant le détroit d'Ormuz. L'Iran accuse par ailleurs Washington de violer le cessez-le-feu en vigueur dans la région. Les efforts diplomatiques se poursuivent néanmoins pour résoudre le conflit. Les autorités iraniennes devraient répondre sous peu à la contre-offre américaine destinée à mettre fin à la guerre entre les deux pays. Et puis en terminant, l'Agence des services frontaliers du Canada a déployé dans les dernières semaines ses premières équipes de maîtres chiens détecteurs spécialisés en fentanyl. Le fentanyl a été le tout premier motif de l'administration Trump pour imposer des tarifs douaniers au Canada et au Mexique. Pourtant, les douaniers canadiens ont effectué un nombre record de fouilles l'an dernier d'armes et de drogues grâce aux chiens détecteurs qui sont de plus en plus nombreux à la frontière. Pascal Robida a préparé ce qui suit.
5: Jack aboie de bonheur en voyant Patrick Nguyen, son maître chien. Il est l'un des chiens détecteurs de l'Agence des services frontaliers du Canada. Et au cours des derniers mois, la FFC a augmenté ses unités canines à 80 le long de la frontière canadienne. Patrick Nguyen est jumelé à son chien détecteur depuis 4 ans.
6: On fouille souvent les cabines d'avion après que les gens soient sortis, mais aussi avant que les gens rentrent. On fouille aussi l'importation, l'exportation, les soutes de valises. Lors de ma dernière grosse saisie à l'aéroport de Montréal, on a découvert du cannabis qui était scellé sous vide à peu près 3 fois.
5: 1,3 milliard ont été investis par Ottawa pour sécuriser davantage la frontière contre le trafic d'armes et de drogue. La FFC a touché près de 350 millions de l'enveloppe, ce qui a permis d'augmenter le nombre de fouilles avec chiens détecteurs de 31 600 en 2024 à 34 800 en 2025. Une hausse record de 10 % explique l'ancien sous-commissaire à la GRC, Pierre-Yves Bourdois.
7: Les chiens peuvent détecter des choses que même la plus haute technologie ne peut pas. Donc, dans ce contexte-là, il est certain que l'investissement pour les unités canines rapporte déjà considérablement pour la sécurité des Canadiens.
5: Au cours du dernier mois, d'autres chiens, cette fois spécialisés en détection du fentanyl, ont été ajoutés aux unités canines. Ici Pascal Robida, Radio-Canada, Montréal.
1: C'est ce qui conclut les informations.
8: Bon, on a peut-être un petit peu plus d'auditrices et d'auditeurs ce soir. Vous savez, hier, je disais à la blague qu'on pouvait révéler à peu près tous nos pires secrets et que personne ne le saurait. Évidemment, c'était à la blague, mais j'ai demandé à la volée aux gens qui nous écoutaient, mais en fait, pourquoi vous nous écoutez? Puis on a eu tellement de courriels de gens qui nous écoutaient malgré cette première partie de la deuxième ronde des séries éliminatoires. Daniel Rioux nous dit vous patinez bien mieux dans les coins. Je vous écoute du bonheur quotidien, votre émission. Il y a Mémélus, elle comprend pas là. Okay. Elle dit, je sais pas comment ça fonctionne. Ligne bleue, ça existe ça encore. Dégagement refusé. Elle dit, même si les Canadiens gagnent, je vais bien contente. Mais je vous écoute pareil. Gabrielle nous écrit, je vous écoute justement parce que c'est soir de hockey. J'ai donc perdu mon conjoint jusqu'à 21h. Merci pour la compagnie. Pauline Robert, parce que c'est l'heure du bain. On vous écoute avec les enfants pendant la routine du soir. Mais il faut avouer que les adultes ont bien hâte de se mettre au match. C'est correct, c'est de bonne guerre, c'est de bonne guerre. Il y a Old qui dit merci de ne pas parler de sport. On entend bien trop parler de sport et ce n'est jamais qu'un autre visage de la guerre. Alors voilà, on a des gens qui nous écoutent pour ça. François Bergeron, je vous écoute parce que la science est tellement plus passionnante que le hockey. Et Jean-Yves Morin dit le choix est clair. Écoutez ça, s'énerver, se stresser, s'impatienter, s'enrager, et probablement en ressortir frustré et déçu, je pense que c'était le cas hier, ou s'enrichir doucement l'esprit en satisfaisant sa curiosité avec moteur tout en restant zen. Et d'ailleurs, pour les gens qui n'étaient pas à l'écoute hier, Jean-Yves Morin nous rappelle d'ailleurs, où ailleurs que chez Moteur de recherche peut-on apprendre les bienfaits insoupçonnés des huîtres et de leurs pseudo-fesses ou pseudo-crotte pour les intimes. On a vraiment parlé de ça hier. Pour l'environnement, voilà des rondelles qui, elles, atteignent un but. Et je salue aussi tout particulièrement... Oui, on a parlé des pseudo-crottes, oui, des huîtres hier, Stéphane. C'était très sérieux, d'une part, et très aucun intéressant,
9: doute.
8: D'autre part.
9: Aucun doute.
8: Et je termine en saluant cet auditeur qui, lui, nous écoute en regardant le hockey. Donc, pas de son au hockey et moteur de recherche à la radio. Brillant, brillant, brillant. Vous écoutez, oui, votre émission peut-être préférée ce soir.

fort moteur de recherche où on répond à vos questions en sciences, santé, technologie, environnement, consommation. Les jeux vidéo peuvent-ils améliorer la santé mentale? Alors, je vous annonce tout de suite que la réponse est oui. Est-il possible qu'un nourrisson de 17 semaines... Voilà, Laurent Lassalle n'est pas sûr. Ben, en tout cas, moi, j'aimerais ça que ça soit oui. Est-il possible qu'un nourrisson de 17 semaines ne soit ému par la charge expressive d'une chanson? Qu'est-ce qui détermine qu'une rue n'est pas une avenue ou un boulevard? Et pourquoi les chauffe-eau n'ont une durée de vie que de 10 ans?

0: tout le monde. J'espère que vous allez bien. Bonsoir à toutes les seuses qui sont revenues. Hein? Les fils prodigues et filles prodigues qui étaient perdus dans le stupre et qui là reviennent à la maison. Voir Stéphane. Bonsoir,
1: oui,
0: Stéphane.
1: Oui, je suis là. Bonsoir, ouais, Mathieu. Mathieu.
0: Vous deviez être devant votre écran.
1: J'étais effectivement devant plusieurs écrans hier.
0: Ah oui, hein?
1: Oui, mais... Ben, j'écoutais des analyses politiques en même temps que je regardais le hockey.
0: Bon, c'est parfait. C'est correct. De toute façon...
1: Ils sont bien gros, les Sabres.
0: Ouais, hein, ça a l'air.
1: Qui n'ont pas suivi beaucoup la saison régulière.
0: Ça a l'air. Moi, j'ai lu Martin Leclerc, puis...
1: Oui.
0: Disons que je ne suis pas d'accord avec les gens qui ont dit Canadien en 6. Mais je ne connais rien au hockey.
1: On verra. Moi, j'étais convaincu que Canadien allait perdre le 7e match contre le Lightning et ils ont gagné.
0: Mais en tout cas, moi, c'est pas mal Martin Leclerc, mon phare dans ce domaine-là. En tout cas, mon phare en jeu vidéo, il s'appelle Laurent Lassalle.
2: Bonsoir, Laurent.
0: Et là, vous savez, je disais à la blague que, ben oui, ça fait du bien au moral, les jeux vidéo.
2: Je veux pas être négatif, mais c'est pas aussi catégorique que ce que vous annoncez.
0: Absolument. Puis je sais que entre bon pour le moral puis bon pour la santé mentale, c'est pas tout à fait la même chose.
2: Il y a matière à interprétation.
0: Mais vous m'avez fait découvrir en fait aujourd'hui une chose qui m'a fait beaucoup de bien. Moi, je suis un grand nostalgique dans la vie. Hein,
2: oui. On est pareil.
0: Je m'ennuie des clubs vidéo. Mm-hmm. Et vous m'avez fait découvrir un simulateur de clubs vidéo.
2: Ah oui, mais c'est mon onglet, là, ça. On est censé garder ça pour la fin.
0: Non, mais c'est correct. Mais je vais le mettre dans l'infolette parce qu'il y a des vidéos de ça. Ça a l'air tellement...
2: Ah oui, c'est québécois en plus.
0: Tellement zen.
2: Deux créateurs québécois qui ont pondu ça. Donc, on est propriétaire d'un club vidéo. On doit se bâtir une vidéothèque puis
0: en plus,
2: gérer la caisse.
0: Mais c'est ça, mais tu crées ton club vidéo, là, genre, dans le détail. En fait, ça va jusqu'au détail du tapis.
2: Oui, les tablettes, le tapis, les décors, les affiches. Il faut commander les films, les nouveautés. Non, c'est compliqué.
0: Non, mais c'est très bon. Comment ça s'appelle, ça?
2: Ça s'appelle Retro Rewind.
0: En tout cas, bref, moi, c'est clair que j'aimerais bien ça, me le mettre pas loin, en tout cas. On a ce soir avec nous Nathalie Gosselin. Bonsoir, Nathalie.
3: Bonsoir.
0: On est toujours très heureux de t'accueillir en ce studio parce que c'est tout le temps des sujets tellement passionnants. Qui n'aime pas la musique, hein, d'une part?
3: Et ce soir, particulièrement intéressant,
0: ben,
3: je dirais.
0: Ben là, on va partir, en fait, d'une question d'une auditrice qui... a chanté la Paloma de toutes les chansons à son fils de 17 semaines. Là, elle dit, il a eu les yeux pleins d'eau. Tu sais, le petit menton tremblant, je veux dire, ça fait comme fondre tous les cœurs. Puis là, elle dit, coudon, il avait l'air ému. Qu'est-ce qui se passe avec ça? Vous m'avez fait parvenir, Nathalie, une vidéo virale. Moi, j'avais pas vu ça passer. Avez-vous ça passé, genre en 2013, c'est un petit bébé, sa mère, il chante, elle le filme pendant qu'elle lui chante une chanson. Il vient les yeux pleins d'eau. Puis là, tu vois la petite lèvre qui se met à trembler. C'est vraiment, mais cute. Ça n'a pas de bon sens. Et on va parler de ça.
3: Avec
0: ce
3: plaisir.
0: Soir. Et là, si vous n'avez pas vu la vidéo, je vais la mettre dans l'infolette samedi. Je vous le dis, là, c'est mignon, mais c'est comme le boss de la fin du mignon, là, carrément. On a aussi Valérie Levé avec nous. Bonsoir, Valérie.
4: Bonsoir, Mathieu.
0: Avenue, rue, terrasse. Il y a plein
4: de
0: manières de nommer les choses. En fait, les
4: montées,
0: chemins, les montées.
4: Les côtes, parce qu'une montée, c'est pas une côte.
0: Voilà. Alors, pourquoi on les nomme? Parce que vous savez qu'il y a des avenues qui ont l'air des rues, il y a des rues qui ont l'air des avenues, des boulevards qui ont l'air... En tout cas, ça a l'air bien mêlant, cette affaire-là.
1: Des rues qui ont l'air des ruelles aussi. Ça, je suis toujours un peu...
0: Oui, c'est vrai. C'est vrai. Enfin, c'est très mélangeant. Je dis, voyons, il y a toute la logique là-dedans. Et on a, en fait, il y a quelqu'un qui voulait savoir de quoi il en retournait. Et Valérie Levé a fait sa petite enquête là-dessus. Alors, on se parle dans quelques minutes, Valérie. À tout à l'heure.
4: À tout à l'heure.
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0: Les jeux vidéo peuvent-ils améliorer la santé mentale, nous demande-t-on. On le disait tout à l'heure, la réponse, on aimerait ça que ça soit un gros oui. C'est peut-être plus, peut-être dans certaines circonstances. Est-ce que c'est ça, Laurent?
2: Oui, ben c'est surtout des observations intéressantes. Bonsoir, Mathieu. Des observations intéressantes. Donc, il y a eu une étude sur plus de 13 000 joueurs qui s'étaient intéressés à l'influence du jeu vidéo sur la santé mentale. Des chercheurs de l'Université Palo Alto qui ont observé que les motivations qui poussent à jouer ne produisent pas le même effet sur le niveau d'anxiété des joueurs. Donc, on s'est intéressé à deux grandes catégories. On a les joueurs compétitifs, ceux qui voient le jeu vidéo comme un défi à relever, un classement à gravir, une victoire à arracher. Mm-hmm, pour eux, La victoire, c'est super important. Puis, tu as des joueurs récréatifs qui cherchent un moyen de se détendre après une journée chargée, une façon de relaxer ou simplement se divertir. Ben, l'échantillon concerne principalement les joueurs de League of Legends. Ça, c'est un jeu de stratégie en temps réel qui oppose deux équipes de 5 joueurs. Chaque victoire ou défaite modifie le classement, ce qui crée une pression permanente à la performance et à la critique de ses coéquipiers.
0: C'est clair, parce que là, c'est pas juste toi là, qui joues contre d'autres gens, t'es en équipe. Là.
2: Oui, si t'es pas bon, tu vas te faire dire par les quatre autres.
0: Ouais, c'est ça. Qu'est-ce que ça démontre sur ces joueurs compétitifs-là, cette étude, Laurent?
2: Un certain paradoxe. L'étude montre en fait que les joueurs compétitifs affichent un niveau d'anxiété de performance plus élevé. Plus ils ont peur de mal performer, ben moins ils jouent. Tandis que la situation est complètement différente chez les joueurs récréatifs. Dans ce groupe, on y observe une plus forte propension à souffrir d'anxiété sociale et pour mieux composer avec leur anxiété, ces joueurs ont tendance à jouer davantage. Mm-hmm. Selon le rapport Le pouvoir du jeu publié par l'Association canadienne du logiciel du divertissement, dont j'ai parlé à l'émission justement début d'année, 80% des joueurs affirment que le jeu vidéo atténue leur stress, tandis que 70% affirment qu'il diminue leur anxiété. C'est une enquête qui a été réalisée auprès de 24 000 joueurs partout dans le monde, à travers 21 pays. Ce phénomène suggère que les joueurs récréatifs pourraient utiliser le jeu vidéo comme substitut aux interactions sociales réel. S'ils appréhendent les rencontres face à face, mais ils peuvent passer plus de temps en ligne pour satisfaire leurs besoins sociaux en toute sécurité. On peut toujours tirer la plug quand on veut.
0: Oui, et il y a des interactions sociales aussi. Moi, je me souviens des études de Maud Bonenfant là, qui disaient qu'il y a quand même des interactions sociales de bonne, grande qualité qu'on peut établir avec d'autres gens. Absolument. En ligne, là, c'est pas juste des trucs là, où on va aller tuer des gens. Là.
2: C'est ça, on voit souvent des exemples un peu plus toxiques, justement des jeux un peu plus violents, mais le jeu vidéo, c'est
0: très large, c'est évidemment. Ben oui. Il y a des différences aussi là-dedans entre les hommes et les femmes, Laurent.
2: Oui, l'étude de l'Université Palo Alto a également observé des différences plutôt prévisibles entre les hommes et les femmes. Celle-ci rapporte que des niveaux d'anxiété plus élevés que les hommes auprès des femmes et les joueuses sont davantage ils sont davantage des joueuses récréatives que compétitives.
0: Ouais, ouais.
2: Donc, ils ont moins tendance à voir la victoire comme quelque chose de
0: Pourquoi
2: plus
0: elles sont
2: important.
0: Davantage récréatives que les hommes?
2: Les joueuses doivent surmonter des obstacles plus importants pour être acceptées par leur pair dans l'espace numérique. Elles peuvent subir du harcèlement sexuel ou des menaces directes à leur sécurité simplement parce qu'elles cherchent à pratiquer un loisir. Mm-hmm. Mais en raison de ces expériences négatives, les femmes pourraient aborder le jeu en ligne avec plus de prudence et privilégier les jeux hors ligne, donc les jeux un peu plus tranquilles, ou les jeux plus calmes, choisir d'éviter les fonctions de communication vocale pour se protéger des agressions verbales. Il faut toutefois mentionner que l'échantillon de cette étude présente un déséquilibre important. Je le rappelle, ça portait surtout sur des joueurs de League of Legends et l'échantillon, c'est 13 000 hommes pour seulement environ 700 femmes.
0: Et là là!
2: Rappelons qu'à l'échelle internationale, le profil des joueurs est paritaire. Il y a 50

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3: Zen, c'est d'ailleurs justement
4: ouais, mais c'est
3: le
4: plus
3: le
4: zen
3: petit...
4: que la vraie patente.
5: Oui, ouais, c'est zen que la vraie patente. Mais ça renvoie à la vraie patente.
4: Oui, peut-être. Oui, ça peut être anxiogène pour certaines personnes.
3: Mais c'est comme un catalogue IKEA. Tout est bien placé, tout ouais, est léger. Mais dans la vraie vie, on a quatre fois plus de stock, puis ça rentre pas.
4: Puis tu sais, il y a la boîte aussi. À la fin, tu sais, quand tu déménages, j'ai déménagé il n'y a pas longtemps. Ouais. Tu as la boîte là où. C'est toutes les affaires que tu sais pas.
3: Ah, non.
4: Tu sais pas quoi mettre. En fait, tu peux pas mettre dans les autres boîtes.
3: C'est ça, c'est celle qui doesn't spark joy. Il faudrait
4: c'est
3: donner
4: la boîte
3: ça.
4: D'affaires.
5: Ou c'est la boîte que tu déménages d'une fois à l'autre depuis des années,
3: oui.
5: Mais que tu n'ouvres jamais.
3: Ah, ben moi, j'ai mes boîtes de fil, puis ça, on y touche pas.
4: Ah, les boîtes de fil.
3: C'est sacré.
4: OK.
3: Un autre jeu, j'ai Inconbini. Inconbini, c'est dans lequel on passe une semaine à travailler de nuit dans un dépanneur au Japon en 1993 avec une poignée de clients qui parlent beaucoup trop. Il y a un vieux bonhomme qui est évidemment à la retraite, qui nous jase ça à la caisse, puis en finit plus, puis là, il se promène dans le dépanneur. Ah, le facing est mal fait ici, telle affaire.
4: Non, mais sincèrement, j'adore tout ce que vous dites.
3: Oui, non, je viens de le terminer, j'ai beaucoup aimé, mais au début je voulais que ça roule, je voulais faire de l'argent, mais non, c'est pas...
5: C'est quoi le défi?
3: C'est les histoires. C'est de vivre des histoires.
5: OK.
4: Donc, il n'y a pas de boss de la fin.
3: Non, il n'y a pas de boss de la fin. Le boss de la fin, c'est généré. On a aussi quelques incontournables comme Stardew Valley et Animal Crossing New Horizons.
4: Bon, si on revient à la question là, qu'on nous a posée, est-ce qu'il y a un consensus scientifique à propos de la capacité qu'auraient ces jeux-là à améliorer notre santé mentale?
3: Pas vraiment. Bref, selon une étude en 2021 qui a été publiée dans le Journal of Medical Internet Research, les jeux vidéo peuvent contribuer à atténuer les symptômes dépressifs en l'absence ou en complément d'une thérapie traditionnelle. Mais en revanche, des chercheurs de l'université Oxford concluaient en 2022, donc l'année suivante, que les jeux vidéo n'avaient aucun impact sur la santé mentale, dans un sens comme dans l'autre.
4: Mm-hmm.
3: Donc, il n'y a pas vraiment de consensus. Il faudrait qu'il y ait plus d'études justement portées sur le sujet.
4: Ouais.
3: Mais comme chaque joueur recherche dans le jeu vidéo des bénéfices psychologiques spécifiques, ben il n'y a pas une seule bonne réponse.
4: Mm-hmm.
3: Les jeux vidéo peuvent-ils améliorer la santé mentale? Quelqu'un de particulièrement compétitif, pour qui la motivation principale se résume à une victoire risquée d'éviter, il risque de trop d'éviter de trop jouer justement parce que son anxiété de performance est trop importante.
4: Ouais.
3: À l'opposé, le joueur récréatif qui souffre d'anxiété sociale pourrait satisfaire ses besoins sociaux par le jeu en ligne qui permet de fermer une session à tout moment.
4: Ouais.
3: Bon, évidemment, tout est une question d'équilibre et d'interprétation. Le jeu vidéo est-il une soupape pour souffler un peu? Ou une échappatoire aux responsabilités de la vie réelle.
4: Très intéressant.
3: Chose certaine, traiter tous les adeptes de jeux vidéo comme une seule catégorie homogène revient à ignorer les nuances fondamentales quant aux sources de motivation de ceux-ci.
4: En tout cas, retenez que si jamais vous êtes trop stressé, vous pouvez aller jouer à être un employé d'un dépanneur japonais de nuit en 1993. Et Laurent Lassalle nous dit que c'est très relaxant.
3: Oui.
4: Même s'il y a un vieux bonhomme qui vient nous dire...
3: Ah, il nous jase beaucoup, mais il faut le lire. On n'a pas le choix. Là.
4: Parfait. Ben voilà. comment ça s'appelle, ce jeu-là?
3: Inconbini.
4: Inconbini.
3: C'est sorti cette semaine.
4: Ah ouais.
3: Ouais.
4: Quand même. Hein? Il y a de tout dans ce monde. Merci beaucoup, Laurent Lassalle, encore
3: Merci
4: une
3: Mathieu.
4: Fois.
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0: ça me rappelle le patinage. Quand j'étais jeune, je patinais dans un arena, puis ça jouait. Il y avait du Mireille Mathieu qui
1: jouait. C'est ça qui a fait pleurer le bébé?
0: Non, mais écoutez bien ça, Stéphane.
1: Peut-être qu'il pleurait pour d'autres raisons. C'était peut-être pas pour la chanson. Instant,
0: c'est sa mère qui chantait ça.
1: C'est sa mère qui chantait ça. Nuance importante.
0: Voilà, non, c'est important. Ben, merci de nous permettre de préciser ces choses, Stéphane. C'est notre auditrice Audrey Martel qui, nous dit-elle, chantait la Paloma à son fils de 17 semaines. Moi, cette scène-là, je l'aime beaucoup. Là. D'un point de vue de cinéma, je pense que ça serait très gagnant. Après quelques instants, il a eu les yeux pleins d'eau et le menton tremblant. Je veux dire, imaginez la scène. Ça peut quand même être beau. Comme s'il était ému. Peux-tu m'expliquer ce phénomène moteur? Alors, on remercie Audrey Martel parce que c'est une excellente question. Puis je pense que notre invité est bien d'accord avec ça. C'est Nathalie Gosselin. Elle est au département de psychologie de l'Université de Montréal. Bonsoir, Nathalie.
2: Bonsoir.
0: Est-ce que je me trompe ou vous avez eu bien du plaisir?

0: Et aller chercher les informations pour notre auditrice.
1: J'ai adoré. Et puis, peut-être que je peux mentionner tout de suite, j'ai utilisé un livre qui vient d'être paru récemment par la docteure Isabelle Perrette.
0: Qui est votre collègue.
1: Oui. « Soigner avec la musique, nouvelles des neurosciences, un bijou de vulgarisation scientifique okay. pour monsieur et madame tout le monde. »
0: Ça s'en va directement dans l'infolettre, samedi. OK, c'est noté.
1: J'ai commencé avec ça.
0: Ah,
1: puis
0: ouais.
1: Là, j'ai eu du mal à arrêter de lire.
0: OK, bien, on va commencer par le début. Premièrement, moi, le simple fait de savoir que cette chose existe, je dois dire que j'ai jamais été témoin de ça personnellement. Mais est-ce que les scientifiques ont essayé de recréer ce phénomène-là, donc de bébé, de rendre des bébés émus avec la musique dans un laboratoire?
1: Exactement cette situation-là, non. Il n'y a pas eu, à ma connaissance, d'études où on voulait rendre émus les bébés. Mais d'ailleurs, les chercheurs, je pense qu'en général, seraient prudents sur l'interprétation de ce qu'on peut voir comme émotion.
0: Mm-hmm.
1: Donc, on peut clairement dire qu'il y a une émotion, mais l'interprétation, ça pourrait être quelque chose qu'on demeurerait prudent.
0: Okay.
1: Et est-ce que c'est la musique ou est-ce que c'est la mère qui évoquait une émotion auquel il était sensible? Donc aussi la source de l'émotion pourrait être différente.
0: Ouais. Par où on commence pour essayer de faire la part des choses? Parce que ça peut être bien des choses là, d'avoir un bébé qui est ému face à un stimuli.
1: Donc pour répondre à la question, ma stratégie, c'est d'aller me dire, mais qu'est-ce qu'on sait par rapport au bébé, musique, émotion. Et puis, il y a multitudes de recherches. Donc, j'ai commencé avec une revue de littérature systématique qui regroupait 21 études.
0: Ah,
1: donc,
0: oui.
1: Avec ça, on a vraiment beaucoup d'éléments à analyser. Puis, à travers toutes ces études-là, ce qui était commun, c'était deux choses. C'est d'abord la musique, l'effet de la musique sur les bébés. Ça permettait de capter et de maintenir l'attention. Donc ça, c'est la qualité de la musique. Donc quand on chante, quand on met de la musique à bébé, et tout d'un coup, il arrête de bouger, il reste immobile, puis il va écouter. Donc il va être attentif à ce que nous, on va faire. Alors que bébé, habituellement, l'attention, ça dure vraiment quelques secondes. Donc ça permet d'allonger le temps d'attention de bébé. Et également, ça, je pense que les parents qui sont à l'écoute vont me comprendre, ça permet de réguler les émotions de bébé. Donc, par exemple, on a un bébé qui est fâché, on a un bébé qui a faim. Quelle va être la réaction? Souvent, la réaction, ça va être de prendre bébé, puis de fredonner, de chanter. Par exemple, on veut endormir un bébé. J'ai vécu ça récemment. Je suis allée chez une amie à Québec qui a des jumeaux. Peux-tu m'aider? Prendre un jumeau pendant que... le bébé, naturellement, je donne le boire, puis je me mets à fredonner. Comme ça, puis sans blague, après 10 secondes, bébé est endormi. Bon, il était fatigué, c'est pas une preuve scientifique, on a mieux se baser sur nos études, mais c'est une réaction naturelle des parents de faire ça, et ça fonctionne.
0: Et on a fait ça notamment en laboratoire, j'ai lu sur la méthodologie, puis c'est quand même c'est un peu drôle, là, parce qu'en fait, on prend des bébés, on les met dans le laboratoire, les parents sont pas loin, puis en fait, ils sortent un peu du champ de vision. Puis là, c'est un peu stressant pour un bébé.
1: Oui,
0: là.
1: Ça peut être stressant même pour les parents. Puis je dirais aussi pour les expérimentatrices. Ça, c'est une étude qui a été réalisée au Brahms il y a quelques années avec des collègues Marie-Ève Corbet, Isabelle Perrette et justement la docteure Sandra Treob, dont on a parlé un peu avant de débuter l'émission.
0: On reviendra d'ailleurs sur cette grande chercheure parce c'est important.
1: Et donc, les parents sont un peu cachés, sont tout prêts, mais les bébés ne voient pas. Puis là, ce qu'on mesure, c'est le temps pendant le bébé va rester sans montrer de signes de détresse. Donc, d'avoir envie de pleurer, de le montrer de manière évidente de par son expression faciale, pendant qu'on lui fait écouter soit du chant qui est chanté par une femme pour diriger vers l'enfant, donc du chant pour bébé, ou tout simplement là, des paroles qui est aussi dirigée vers bébé. Puis on mesure le temps pendant lequel le bébé va patienter sans se mettre à avoir envie de pleurer.
0: Uh-huh.
1: Et c'est à peu près le double de temps quand on chante versus quand on parle.
0: Quand
1: bébé.
0: Même?
1: Ouais.
0: C'est appréciable.
1: C'est quand même pas pire.
0: Ouais.
1: Donc, si on veut aller faire une petite chose dans la maison puis on veut que bébé reste calme, on fait quoi? On chante.
0: Mm-hmm.
1: On chante en dirigeant notre voix vers le bébé.
0: Est-ce que les études, par exemple, la revue systématique à laquelle vous faisiez référence tout à l'heure avec ces 21 études, bébé naissant 18 mois, sur le lien entre la musique et leur en tout cas, leur émotion face à ce phénomène-là. Est-ce que ça observe à peu près ces mêmes phénomènes que l'étude dont vous nous parlez?
1: Oui. Là, on mesurait le temps de patience du bébé. Ouais. Dans les études, les 21 études, on utilisait différents moyens. On pouvait, par exemple, il y avait une étude qui mesurait le cortisol, qui est un marqueur de stress. Donc, la musique permettait de réduire le niveau de cortisol. Donc, ça, c'est quand même aussi quelque chose qui peut être important, mm-hmm. de préserver bébé du stress. Il y a aussi l'observation comportementale. Donc, on observe avec des capteurs ou avec des analyses de vidéos. On observe l'agitation plus ou moins grande de bébé. Comment il bouge ses jambes, comment il bouge ses bras, ou plutôt comment il est calme, comment il est immobile. Et ça donne un signe sur justement la régulation émotionnelle que la musique peut procurer.
0: Mm-hmm. Les fameuses berceuses, là, oui. On en avait parlé d'ailleurs avec notre collègue Agathe Tupoula-Kabola. Elle nous disait, je dis ça de mémoire, là, mais c'est vraiment répandu dans plein de cultures et donc, on peut présumer qu'il y a quelque chose, il n'y a pas de fumée sans feu. Là. Oui. Qu'est-ce qui se passe dans le phénomène de la berceuse? Particulièrement peut-être quand c'est la maman qui la chante. On va peut-être faire un lien justement avec ce qui se passe dans l'utérus. Mm-hmm. Pourquoi la berceuse semble être si universelle?
1: Donc, effectivement, les chercheurs ont déterminé partout où on va, il y a des berceuses. Partout où on va, les parents vont chanter à leur bébé. Donc, ça va être une fonction de la musique, de réguler les émotions de bébé par le biais du chant. Mais le chant est particulier. Donc, quand on s'adresse à un bébé, on va pas chanter de la même façon que si on chante à son amoureux ou si on chante à quelqu'un, à un proche, un adulte. Donc, souvent, la voix va être plus aiguë. Donc, on va chanter de manière plus aiguë. On va chanter lentement. Puis, docteur Trenum nous disait, comme caractéristique, c'est comme si on chantait en souriant, puis qu'on entend le sourire. Donc, c'est une façon là, de décrire peut-être à la radio, parce que ouais. C'est pas moi qui va chanter, promis. C'est un volontaire ici, je veux bien. Mais c'est les caractéristiques principales du chant dirigé vers le bébé.
0: Mm-hmm. Qu'est-ce qui se passe aussi de spécial avec la mère? Évidemment, oui. Le bébé est là pendant 9 mois. À partir de quel moment... Mm-hmm. Il est capable d'entendre la voix de sa mère.
1: OK. Les études sont pas tout à fait précises à ce sujet-là. Donc, il y a le développement de l'audition. On le sait que ça se développe avant, c'est fonctionnel avant la naissance, bien sûr. On a l'impression que dans le dernier trimestre, c'est là qu'on peut commencer à entendre des sons. Est-ce qu'on peut précisément entendre la voix de la mère? Mais là, ça peut, pour être précis, ça serait un peu difficile. Mais par exemple, les bébés vont être en mesure de discriminer des changements sonores. Donc, si on fait jouer un bip, un bip, un bip, puis tout d'un coup, on fait un bap, là, l'enfant, le bébé va réagir. Donc, on va pouvoir détecté par le biais de mouvements.
0: Qui fait la différence.
1: Qui voit qu'il y a un changement.
0: Ouais, ouais, ouais.
1: Est-ce qu'il va identifier c'est un bip, un bap, c'est une syllabe ou la voix de ma mère ou autre chose? Ça peut être plus difficile. Mais ce qui est intéressant dans les études, et ça, c'est des études qui datent de plusieurs années, c'est que si les mères font entendre à l'enfant de façon régulière dans le dernier trimestre des chansons, des musiques, mais ces bébés-là, après la naissance, vont montrer une préférence envers ces musiques-là. Comme s'il y avait un encodage de cette musique-là, comme s'il la reconnaissait.
0: Très intéressant. En plus, on va rajouter une variable peut-être à laquelle on pense moins parce qu'on va focaliser sur il y a de la musique et donc ça doit être ça qui est le phénomène qui rend le bébé si ému. Mais quand une mère, un père ou peut-être quelqu'un de l'entourage, généralement quand on va chanter, ces berceuses-là, on est dans un état de disponibilité, on est calme, on est empathique, on veut vraiment établir une communication privilégiée avec le bébé. Est-ce que ça pourrait être aussi une manière d'expliquer pourquoi il réagit de manière aussi intense?
1: Tout à fait. Donc, il n'y a pas seulement la musique. Dans l'exemple de l'auditrice, il y a aussi la mère qui est présente, qui est attentive à son enfant, qui est calme, qui s'adresse directement. Donc, il y a une connexion, il y a une communication qui se fait. Puis même si le bébé, il comprend pas probablement les paroles de cette chanson, mais il peut reconnaître que la mère chante doucement, que c'est calme. Donc, pour lui, c'est un environnement qui est probablement très apaisant, mm-hmm. sécurisant.
0: Et on le sait que c'est absolument essentiel dans le développement d'un enfant d'avoir cette qualité, ce temps de qualité, cette émotion partagée là, avec ses parents. Il y a aussi une étude fort intéressante d'une équipe suisse qui est allée vraiment plus loin. Là. On dit qu'elle a utilisé l'imagerie par résonance magnétique fonctionnelle pour comprendre comment le chant par rapport à la musique sur un instrument sont traités dans le cerveau des bébés naissants. Et ça nous donne des clés aussi pour comprendre peut-être ce qui s'est passé là, avec le fils de notre auditrice.
1: Absolument. Puis c'est quand même impressionnant d'imaginer de mettre des bébés de quelques semaines dans un IRM.
0: Je pense que leurs parents ont signé ça devait être des décharges, disons, bien détaillées. Là.
1: Ouais. Mais ils ont été stratégiques. ça se faisait juste après que bébé était nourri, qu'il était endormi. Donc, ça permet d'expliquer parce que c'est quand même un environnement particulier où c'est froid. Et cette étude-là, très intéressante, a permis de montrer que le cerveau, c'était pas les mêmes zones qui étaient activées selon que la musique était chantée ou était jouée par un instrument. Dans ce cas-ci, c'était une flûte. Donc, c'est assez intéressant de voir que déjà, dès la naissance, le bébé, il fait la différence selon la nature de quel est l'objet qui va avoir chanté, qui va avoir joué la musique.
0: Et on va le redire, je pense qu'on ne l'avait pas mentionné, parce que notre auditrice a mentionné que cette chanson n'avait pas nécessairement de signification particulière pour elle. Elle ne lui aurait chanté qu'une fois. Et donc, c'est pas nécessairement parce que cette chanson-là faisait partie, disons, du paysage sonore du bébé depuis très, très longtemps. Donc, on peut créer donc une émotion très forte, même avec quelque chose que le bébé connaît pas nécessairement, Nathalie.
1: Absolument. L'effet apaisant de la berceuse peut être présente, bien sûr, avec les berceuses que bébé connaît, mais avec même si elle est chantée dans une langue étrange, dans une autre langue, même si c'est chanté par une personne que l'enfant connaît pas, que c'est une berceuse même d'une culture qui est différente.
0: Ouais.
1: Donc, l'effet de la berceuse va quand même être présent chez bébé.
0: Je m'en voudrais de ne pas mentionner une grande chercheure qui vous a précédé dans le domaine, puis vous l'avez mentionné en début d'entrevue. C'est quelqu'un qui vous a vraiment inspiré, qui a beaucoup apporté dans votre cheminement scientifique, Nathalie Gosselin. Sandra Treub, c'est vraiment quelqu'un qui était une pionnière dans cette science-là?
1: C'est quelqu'un qui a permis au phénomène qui est observé par tous les parents d'avoir un ancrage scientifique.
0: Ah oui. Hein?
1: Donc, c'est vraiment elle qui est à la source de ça. Donc, déjà, il y a plusieurs années, elle demandait aux mamans, aux papas de venir en laboratoire avec bébé pour comprendre ces phénomènes. Et tout ce qu'on discute aujourd'hui, les assises ont été faites dans son laboratoire.
0: Vous avez travaillé avec elle?
1: J'ai travaillé avec elle un peu, suffisamment pour pouvoir apprécier sa grande qualité de personne puis de scientifique.
0: Elle était à Toronto, Sandra Treub, est décédée en 2023. Donc, quelqu'un qui a vraiment été une pionnière dans ce domaine, dont vous parlez très, très bien. Je pense que vous êtes une digne héritière de son travail, Nathalie Gosselin.
1: Tout un honneur d'entendre
0: c'est
1: ça.
0: C'est toujours, écoutez, je pense, à chaque fois que vous venez, on a beaucoup de courriels, les gens sont adore, je veux dire, qui aime pas entendre parler des effets de la musique sur notre cerveau. Je veux dire, c'est tellement un des sujets les plus passionnants qui existent. En plus, on part de la Paloma de Mireille Mathieu pour en arriver à ça. On adore. Merci beaucoup, Audrey Martel, pour cette excellente question de Nathalie Gosselin. J'espère qu'on en aura d'autres pour vous réinviter à nouveau. Je rappelle que vous êtes au département de psychologie à l'Université de Montréal, chercheuse au Laboratoire international de recherche sur le cerveau, la musique et le son, le BRAMS. Et je rappelle que le livre que vous avez cité en début d'entrevue, c'est « Soigner avec la musique », c'est d'Isabelle Perrette, c'est publié chez Odile Jacob. Je vous dis, je vais le mettre dans l'infolette. Ça vient tout juste de sortir d'ailleurs, ce livre-là, qui traite exactement du sujet de l'entrevue ce soir. Merci beaucoup de l'avoir apporté avec vous. On se revoit très bientôt, Nathalie Gosselin.
1: C'est un plaisir, à bientôt.
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0: Et dans quelques minutes, Stéphane a joué au journaliste Gonzo. Il s'est muni d'un chauffe-eau pour nous parler des chauffe-eau. Vous allez voir, c'est on n'est pas loin d'Indiana Jones.
1: Moi, je me donne, Mathieu, quand je fais de la chronique.
0: Voilà. Et qu'est-ce qui détermine qu'une rue n'est pas une avenue ou un boulevard? On a Valérie Levé qui va nous expliquer ce phénomène quand même. Vous allez voir, c'est quand même assez divertissant. Auparavant, cette émission ne serait rien de rien sans Patricia Blais, Ariane Pelé, Guillaume McSween et Sandrine Bélanger-Monaste qui étaient à la recherche cette semaine. Notre Eddy Mestre et Christian Côté, les techniciens Marielle Montminy, Antoine Babin et Mathieu Perrier se sont succédés au potentiomètre et l'émission Moteur de recherche est toujours une réalisation de Marie-Hélène Racicot.
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0: Un auditeur se promenait dans son quartier à Montréal et lui est venu une question, nous dit-il. Comment on détermine le générique d'une voie de circulation à Montréal? Qu'en est-il d'ailleurs en Amérique du Nord, d'autres continents? Par générique, je parle du mot qui précède le nom d'une voie. Rue, avenue, boulevard, chemin, ruelle. On pourrait aussi parler de terrasse. Vous savez que des fois, c'est terrasse quelque chose. Là. Pour Montréal, j'ai fait quelques recherches, mais je n'ai trouvé qu'une explication me permettant de comprendre pourquoi Mont-Royal est une avenue, mais Ontario est une rue. C'est vrai que c'est pas trop logique. Le site de la ville renvoie à la Commission de la toponymie du Québec. Mais là aussi, le mystère plane. Merci d'avance pour votre aide. C'est un ancien collègue, d'ailleurs. Carl-Philippe Vallée, Eddy Mestre de moteur de recherche pendant la première saison. Oh. Et un vrai de vrai bon gars. C'est vraiment du très bon gars. Allô, Carl-Philippe, j'espère que tu vas bien. On en parle avec Valérie Levé, qui est journaliste en sciences et architecture en studio à Québec. Rebonsoir, Valérie.
3: Rebonsoir, Mathieu.
0: Bon, y a-t-il une logique là-dedans, là?
3: Ben, peut-être pas tout à fait.
0: Ah,
3: hein,
0: ouais,
3: en tout cas, c'est ce que m'ont dit un peu mes interlocuteurs. Donc, moi aussi, j'ai tapé du côté de la commission de Toto... De toponymie.
0: J'étais en train de prendre une gorgée d'eau. L'émission aurait pu se terminer genre là. excusez-moi.
3: Donc, la commission de toponymie, dis-je bien. Et donc, il y a un guide, elle a publié un guide l'explication des noms génériques qu'on utilise pour définir les voies publiques. Donc, il y a des définitions sur les boulevards, sur les rues, sur les avenues, sur les terrasses et tout. Donc, par exemple, un boulevard, ça va avoir entre 4 et 8 voies, éventuellement avec un terre-plein central, et un boulevard relie des quartiers au sein d'une ville. Ce que ne fait pas nécessairement une rue. Une avenue, elle comporte au maximum 4 voies, elle donne accès à des services. C'est pareil, un boulevard, ça ne donne pas directement accès à des services. Donc, il y a toutes sortes de définitions comme ça. Puis, à la fin du guide, il y a un tableau qui récapitule les caractéristiques que doivent respecter chaque nom générique. Mais là, on voit rapidement qu'il y a des ambiguïtés, puis qu'il y a des définitions qui se chevauchent parfois, ce n'est pas très clair. Et de toute façon, si on regarde un plan de Montréal, ou si on marche dans Montréal ou une autre ville, on voit vite que ça ne colle pas. Il y a des avenues plus petites que des rues, il y a des rues larges qui mériteraient d'être une avenue, et puis il y a des quartiers avec des avenues dans les deux sens. Parce que dans le guide, il y a aussi la définition que dans les plans urbains en damier, parfois ceux qui ont nommé les rues et les avenues, en fait, ils ont repris le modèle anglophone avec des rues orientées est-ouest et des avenues nord-sud, comme c'est le cas à Limoilou, à Québec. Oui. Je ne sais pas s'il y a aussi ça à Montréal dans certains quartier.
0: Ben oui, dans Rosemont.
1: Ouais. Dans les Laurentides, il y en a. Moi, je croyais que c'était est-ouest puis nord-sud, la distinction entre rue et avenue.
3: Ben, en tout cas, à Limoilou, c'est rue nord-sud et...
0: rue est-ouest.
3: 4e avenue, oui, c'est ça. Rue est-ouest et avenue nord-sud.
0: Oui. En tant qu'ancien habitant de Limoilou. Je m'ennuie d'ailleurs de Limoilou. Salut tout le monde qui nous écoute à Limoilou. Quel beau quartier. mais bon, ça colle pas partout, cette affaire-là. En fait,
3: non,
0: quand on regarde...
3: C'est ça,
0: c'est comme... genre c'est comme, de manière générale, c'est ça, mais il y a beaucoup d'exceptions.
3: Oui, beaucoup. Et en fait, l'idée, c'est simplement que beaucoup de rues et avenues ont été nommées avant la publication du guide. Donc, c'est le porte-parole, en fait, je me suis adressée au porte-parole de la commission de topo- toponymie, qui s'appelle François Roberge. Donc lui, il a dit qu'en fait, la commission, elle a commencé à encadrer les rues, les noms génériques des voies publiques avec l'adoption de la charte de la langue française en 1977. Donc de là, il y a eu un premier guide en 1979, puis des mises à jour, et le guide actuel date de 2017. Donc le guide, en fait, il est appliqué que pour les nouvelles voies publiques. Et pour les voies qui ont été nommées avant le guide, François Laberge dit aussi qu'un des critères fondamentaux en toponymie, c'est le respect de l'usage courant. Et donc, les anciens noms génériques, on les garde, même si la voie en question, elle respecte pas les critères du guide actuel. Et puis, j'ai eu aussi un autre son de cloche intéressant de la part de Justin Bure. Lui, il est l'auteur d'un article sur l'avenue du Mont-Royal, donc spécifiquement sur l'avenue du Mont-Royal. Il a écrit tout un article sur tout l'historique, c'est très intéressant. C'était dans le bulletin de la Société d'Histoire du Plateau Mont-Royal. Il est aussi membre de la chaire de recherche du Canada en patrimoine urbain à l'UQAM. Et lui, voilà ce qu'il m'a écrit. Il écrit « Le guide est une tentative illusoire d'imposer de l'ordre dans un système qui n'en a pas. C'est sans doute utile pour le choix de nouveaux toponymes, mais c'est sans valeur d'explication historique. »
0: Mais justement, historiquement, c'était nommé comment?
3: Historiquement, en fait, il n'y avait pas de ligne directrice. Les voies prenaient le nom de rue ou avenue, parfois en suivant les pratiques francophones ou anglophones. Justin Bure, il dit que le nom avenue est apparu à Montréal dans les années 1840, parfois pour des raisons de prestige, ça faisait mieux, avenue, parfois pour se conformer au système nord-sud-est-ouest, et rarement pour des raisons logiques. Et dans le cas de l'avenue du Mont-Royal, puisqu'il a écrit vraiment là-dessus, à ses tout débuts, c'était des chemins. C'était le chemin des tanneries, chemin du Mill-End, chemin du cimetière du Mont-Royal. Puis le tout a fusionné et est devenu avenue du Mont-Royal en 1770. Et plus tard, en fait, cette avenue du Mont-Royal, c'était vraiment l'artère commerciale du quartier. C'était vraiment l'artère principale du quartier. Donc, ça pouvait justifier ce nom avenue. Puis au XXe siècle, elle a perdu de son prestige, mais elle a gardé son générique d'avenue. Et pour la rue Ontario, historiquement, c'était une petite rue comme les autres, et puis qui croisait à l'époque l'avenue Colborne, qui depuis d'ailleurs est devenue une rue. C'est très drôle. Et en fait, cette avenue, cette rue Ontario est devenue importante en 1860 avec la construction des égouts. Comme quoi, c'est très important, les égouts.
0: Oui, effectivement. Et encore aujourd'hui, c'est une artère majeure.
3: Oui, c'est ça. C'est devenu. Mais elle a gardé son nom de rue parce que historiquement, ça s'appelait une rue.
0: Donc, c'est ça, c'est le même vocable, même si on a des toutes petites rues qui n'ont aucun rapport avec à quoi ressemble la rue Ontario. Puis, on sait, là, vous êtes à Québec, là, il y a le chemin Sainte-Foy qui est très connu. Pourquoi, en fait, on a gardé le mot chemin, ça a changé dans le fond pas de fonction, là, mais c'est
3: c'était un chemin qui reliait deux entités rurales, deux villages ou deux petites agglomérations, donc le chemin Sainte-Foy, le chemin Saint-Louis. Puis ces noms sont restés historiquement. Alors c'est peut-être la même chose pour le chemin Sainte-Catherine, de la côte Sainte-Catherine, ou le chemin de la côte des Neiges à Montréal. Peut-être que ça reliait les petits patelins qui étaient de part et d'autre du Mont Royal, peut-être, et ça a gardé le nom des chemins. Et puis, j'avais envie de finir sur une note rigolote. Je veux parler des coups de cœur de la commission de toponymie. Depuis 2013, la commission désigne des coups de cœur parmi les toponymies de la province. Okay. Donc, en voici quelques-uns.
0: J'ai hâte.
3: Ouais, donc le mont des profondeurs.
0: Wow, c'est quoi ça?
3: Ouais,
0: une petite montagne. Ça s'appelle le mont des profondeurs.
3: Oui, c'est un mont, mais c'est le mont des profondeurs.
0: Wow.
3: Le belvédère du voyage immobile.
0: Splendide.
3: Ça fait rêver.
0: Splendide.
3: Ouais. Le troisième rang du vieux verbal. C'est vraiment drôle.
0: Mais non.
3: Le verrou du malin. Le lac aux étoiles qui craque.
0: C'est extraordinaire.
3: La chute des pitounes volantes.
0: OK, non, mais je veux dire, c'est...
3: Et c'est des vrais noms, C'est des vrais noms, ça se trouve au Québec. Le parc de la grenouille qui grouille.
0: On est dans le réalisme magique, là, ici.
3: Mais j'aime ça, moi, ces noms-là. C'est mieux que, je sais pas, Saint-Léonard, Saint-Bilou, Saint-Truc.
0: Imaginez si toutes nos rues avaient ce genre de poésie. On serait contents. On s'enverrait peut-être plus de lettres.
3: Peut-être, Donc ça, c'est des exemples au Québec. Mais moi, mon coup de cœur, il se trouve quelque part dans les Alpes françaises, un lieu-dit où je suis passée il y a très longtemps et qui m'est resté en mémoire à cause de son nom vraiment très drôle, la fesse du milieu.
0: Ben non.
3: J'ai bien dit, la fesse du
0: milieu. C'est un village. C'est un village.
3: Un petit hameau de rien du tout, là. Wow. un lieu dit, là, c'est rien du tout. Mais ce nom-là m'est toujours
0: c'est
3: resté
0: magnifique.
3: En mémoire.
0: C'est magnifique, on va le retenir. Et j'aimerais quand même vous parler d'un nom non officiel pour un rang. Ça, c'est pas sur le registre de la toponymie, mais il est très connu parmi les gens du Saguenay. À Jonquière, il y a un rang qu'on a affublé du nom, et je ne connais pas la légende, mais ça s'appelle le rang des bobettes.
3: Oh, oui.
0: Alors, je salue tout le monde qui nous est...
3: C'est très bon aussi.
0: D'ailleurs, si vous avez des anecdotes sur... je sais même c'est où, là. Et si vous avez des anecdotes sur pourquoi ça s'appelle le rang des bobettes, écrivez-nous.
3: Mais en fait, d'où vient le nom Bobette?
0: Ouais, mais de façon Bobette.
3: D'où vient le nom Bobette, tout simplement?
0: C'est probablement nommé par la commission de la totonymie. C'est un très beau lapsus. Moi, je l'adore. Valérie Levé, très bonne chronique, vraiment, c'est le fun. Mais finalement, c'est un foutoir.
3: Mais c'était très intéressant à fouiller, en tout cas.
0: C'est sûr. On remercie Carl-Philippe Vallée, notre premier lédimestre à moteur de recherche, à qui on souhaite bien du bonheur de nous avoir envoyé cette question. Merci, Valérie.
3: Ça m'a fait plaisir.
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0: Alors, on a une question d'obsolescence programmée. Michel Groux. Ben oui, Stéphane n'est pas sûr, mais...
1: Je vais nuancer.
0: Oui, mais un chauffe-eau, nous dit-il, pourquoi on doit changer ça aux 10 ans? Bien sûr, sécurité, inondation, mais c'est pas très long, 10 ans. Ils sont recyclés, ces chauffe-eau. N'existerait-il pas de matériaux qui pourraient assurer une plus grande longévité en toute confiance? Il me semble que pour des biens de consommation fondamentaux comme les cuisinières, les frigos, les grille-pains. Ah, les grille-pains. Une garantie de longévité de 30 ans ne serait pas trop demandée. Mais c'est vrai, un chauffe-eau, on dit c'est 10 ans, puis après ça, merci. Bonsoir.
1: C'est trop demandé, Mathieu. C'est trop demandé, c'est
0: Alors,
1: clair.
0: Vous avez fait votre enquête, en plus, c'était Gonzo, parce que vous avez un chauffe-eau qui ne fonctionne pas.
1: J'ai changé mon chauffe-eau parce qu'il était trop vieux. Mon voisin au-dessus l'a fait, puis il m'a poussé dans le dos, mm-hmm. parce que ça faisait 14 ans que j'avais le chauffe-eau. Puis le problème, c'est que dépasser un certain seuil de risque pour les compagnies d'assurance, ils veulent minimiser le nombre de réclamations de dégâts d'eau.
0: Ben, c'est fort légitime.
1: Et donc, ils poussent leurs clients à changer. Et puis, c'est de même, parce que si t'es pas couvert et puis il y a un dégât, ça pose un problème.
0: Clairement.
1: Alors, plus ou moins 10 ans, c'est le seuil de risque. Là, quand on s'intéresse à ça, au Canada, un chauffe-eau à réservoir dure typiquement 8 à 15 ans selon les conditions d'utilisation. Alors, l'ennemi principal, j'ai fait mon chauffe-eau 101 et comme vous l'avez dit, 201 aussi,
0: ben
1: puisque j'ai changé le mien. C'est une coïncidence, mais enfin bref, je l'ai vécu. Le principal ennemi du chauffe-eau, c'est la corrosion interne et ça apparaît pas à l'œil nu. Les réservoirs sont en acier émaillé et j'ai appris cette semaine, d'ailleurs ça m'a fait beaucoup réfléchir sur la notion de sacrifice, que le chauffe-eau est protégé par une anode sacrificiel, Mathieu. Alors, évidemment, quand j'ai lu à notre...
0: Ça fait très jeu vidéo, ça.
1: Ben, ça fait jeu vidéo, puis ça fait aussi rituel religieux dans les civilisations aztèques et mayas. Là, dans la Rome antique aussi, où on sacrifiait parfois des vies humaines, mais aussi des chèvres, et je me suis dit, notre sacrifice moderne, on sacrifie une barre de magnésium, Mathieu, qui va... donc, la note sacrificielle est là pour être mangé d'abord par la corrosion avant qu'elle s'attaque aux parois.
0: Fameux.
1: Ben oui, sauf que l'anode sacrificielle, au bout d'un à trois ans...
0: Elle est sacrifiée.
1: Ouais. Il faudrait la changer, mais honnêtement, parlons inertie du consommateur. Il n'y a pas grand monde qui va changer l'anode sacrificielle de son chauffe-eau.
0: Honnêtement, qui avait entendu parler de l'existence de cette chose avant ce soir?
1: Nous, chez nous, ici, là, évidemment, à chaque fois que je dis ça, ça fait une belle jambe à nos amis à Vancouver et Halifax, mais à Montréal, il y a le calcaire. Là, il y a un haut taux de calcaire dans l'eau qui pose problème. Et puis ça, c'est l'ennemi numéro 2 pour ce qui est de chez nous. Puis dans l'ensemble, les cycles chaud et froid, c'est pas bien bon non plus, la pression. Bref, après 10-12 ans, là, on entre dans une zone où la fuite devient un peu plus probable. Je reviens sur l'obsolescence programmée. On va jouer sur les mots ici. C'est pas de l'obsolescence programmée. L'obsolescence programmée, c'est quelque chose qui est un peu caché. C'est une mécanique. Ça s'inscrit dans le fonctionnement de l'appareil qui fait qu'au bout de 10 ans ou 12 ans,
4: ça ne fonctionne plus. Ici, parlons plus, Mathieu, de durabilité calibrée.
0: OK.
4: Donc, c'est oui, on
0: c'est un bel euphémisme.
4: Ouais. Mais ce n'est pas caché. On le sait quand on achète un appareil, celui-là, que sa durée de vie est de 10-12 ans, parce que de toute façon, les assurances vont vous obliger à le changer. Alors, quand est-ce qu'on remplace son chauffe-eau? Ben, l'âge, on vient d'en parler. Là, 10-12 ans, c'est une bonne idée. Parce que même si... Puis, il y en a qui vont durer 15-20 ans. Pas besoin de nous écrire. Là. On le sait que ça peut aller jusqu'à 20 ans.
0: Mais on joue avec le feu, si je comprends bien ce que vous nous dites.
4: Exact. Donc, l'âge, une fuite autour du réservoir, c'est jamais un bon signe. La couleur de l'eau chez vous, si elle a une couleur rouille, là, il y a bien des chances que votre chauffe-eau soit passé date. Des bruits étranges, des claquements, des cognements, des craquements, ça décrit mon frigo. Mais ah ça, oui, c'est une autre affaire. Ça fera l'objet d'une autre chronique. Lui aussi...
0: Est-il muni d'une anode sacrificielle?
4: Non, il n'y a pas d'anode sacrificielle, le pauvre. Mais je pense qu'il est dû pour être changé, mais une chose à la fois. Alors, est-ce qu'ils peuvent être recyclés, les chauffe-eau? Parce que c'était dans la question de M. Groux.
0: Ouais.
4: Ben oui. En fait, ce sont, en matière de recyclage, des objets qui sont fabriqués essentiellement en métal. Donc, tout peut être recyclé. La filière du recyclage au Québec, quel que soit le sujet dont on parle, elle est imparfaite, Mathieu. Mm-hmm. Alors, oui, ils peuvent être recyclés. Est-ce qu'ils le sont à 100%, 80%? Enfin, bref.
0: Est-ce qu'on pourrait, par exemple, les construire, les fabriquer dans des matériaux qui en assureraient une plus grande longévité? Ce qui est une excellente question.
4: C'est une très bonne question, Mathieu. Et la réponse est oui. Mais c'est une exception qui confirme la règle. L'acier inoxydable résiste mieux aux intempéries et peut durer plus longtemps. Il y avait un article dans la Maison du 21e siècle de juin 2022 où on présente un fabricant québécois qui conçoit des chauffe-eau en acier inoxydable garanti pendant 40 ans et il insiste aussi sur le caractère 100% recyclable. Est-ce que les compagnies d'assurance vont couvrir ce type de chauffe-eau qui sont loin d'être la norme sur le marché? Ben, il faut vérifier. Si vous décidez d'acheter un chauffe-eau en acier inoxydable, parlez aussi à votre compagnie d'assurance parce que c'est pas la norme. Mm-hmm. Ils sont plus chers aussi. Le marché commande des chauffe-eau moins chers. Donc, c'est pour ça aussi qu'on a des chauffe-eau qui ont une durée de vie de 10 ans. C'est qu'au bout de 10 ans, il y a le seuil de risque. On fait attention. Mmh. Et les assurances... Donc, oui, ça existe.
0: OK. Des trucs, il ne reste pas beaucoup de temps pour maximiser la durée de vie. Il me semble qu'un chauffe-eau, une fois que tu l'installes, le pouvoir que tu as dessus est quand même assez limité. Là.
4: Mathieu, vous avez un pouvoir sur l'anode sacrificielle. vous pouvez changer, remplacer l'anode sacrificielle. On recommande aux 3-5 ans. On recommande aussi de vidanger le réservoir une fois par année. Ouais.
0: Une fois par année.
4: On recommande d'installer un adoucisseur d'eau si l'eau est lourde ou demi-lourde, donc si le calcaire est élevé. Et puis, on recommande aussi de considérer un modèle sans réservoir. Donc, je sais pas si vous allez voyager en Amérique du Sud. Moi, j'étais toujours frappé au Costa Rica dans les douches. Il y avait un appareil sur la pomme de douche qui est le chauffe-eau. Donc, il chauffe l'eau à mesure qu'elle passe.
1: Mais est-ce que c'est électrique? Parce que j'en ai vu à essence, mais j'avais à essence à gaz. Mais...
4: Ben là, j'ai fait juste mon chauffe-eau 101.
1: OK.
4: Je ne peux pas aller au-delà
1: de ça.
4: Parce
1: qu'au Japon, il y a beaucoup de trucs comme ça, oui. Mais c'est gaz.
4: C'est un marché en croissance. Ouais. C'est un marché en croissance. C'est loin d'être le dominant. C'est encore le gaz naturel qui domine légèrement là pour chauffer l'eau avec des chauffe-eau. L'électricité aussi, un petit peu moins, mais l'électricité se maintient. Le mazout est présent. Le marché du sans-réservoir, il existe. Ouais. Il est en croissance, mais il est encore assez négligeable.
0: Ouais.
4: Selon
0: j'ai même entendu dire ici que des gens se faisaient poser là, cette espèce de serpentin, là, puis ça chauffe ton eau instantanément. Tu n'as pas besoin.
4: Donc, sans réservoir.
0: Ben, c'est ça, là. Ouais,
4: oui,
0: c'est,
4: ça peut être ça intéressant.
0: En fait, tu as de l'eau chaude à la demande.
4: Oui. Ouais. Mais bon. On est pas mal habitué à notre chauffe-eau, à notre 40 gallons, là, on a 60 gallons.
0: Bref, pas de collusion non plus avec les compagnies d'assurance et les fabricants, c'est pas ça?
4: Non, il n'y a pas de collusion. Il n'y a aucune enquête là, qui démontre qu'il pourrait y avoir eu collusion. D'ailleurs, là, en passant, les compagnies d'assurance, là, c'est pas un standard. Là, au bout de 10 ans, vous devez changer votre chauffe-eau ou on couvre pas s'il y a un problème. Chaque compagnie d'assurance fonctionne de manière indépendante là-dessus. Alors, si ça vous inquiète, si vous avez un doute, vérifiez, donnez un coup de fil à votre conseiller. il va vous informer sur le sujet. Mais disons qu'au bout de 10-12 ans, là, c'est une bonne idée de changer le chauffe-eau. J'ai appris ça cette semaine.
0: Ben voilà, peut-être un futur essai, Stéphane. Merci beaucoup d'avoir
4: oui,
0: fait
4: sur
0: cette...
4: Oui, sur la note sacrificielle, Mathieu. Ça va être ça, l'essai.
0: Quel, non, mais quel beau vocable, j'adore.
4: Moi aussi,
0: je vais m'en rappeler.
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0: Valérie à Québec, vous nous proposez quoi?
3: Un livre qui s'appelle « Biais et politique, pourquoi les élus ne décident pas mieux que nous, que vous et moi ». C'est intéressant quand même. C'est aux presses de l'Université du Québec, écrit par Benoît Béchard, qui est docteur en psychologie de la décision, chercheur associé au laboratoire Codot à l'Université Laval. Mmh. Et en fait, ce livre, il dit que pour prendre des décisions dans des situations complexes, notre cerveau fait des raccourcis, et il suit les biais cognitifs. Ouais. Et les politiciens font la même chose que nous. Ils ne sont pas mieux équipés que nous.
0: Ça va faire plaisir à des commentateurs Facebook. merci Valérie, Stéphane, le livre Les JO de Montréal, 76, 50 ans, 50 souvenirs.
4: Édition Saint-Jean, il est en librairie depuis une dizaine de jours. Donc, le titre le dit, une cinquantaine de souvenirs. J'ai aucun lien avec ce livre-là, Mathieu, je vous le précise, parce que je travaille
0: c'est
4: sur
0: votre affaire,
4: d'autres,
0: c'est votre
4: d'autres projets sur les Olympiques. Mais ça se feuillette très bien, c'est très agréable. Donc,
0: voilà, merci beaucoup. On salue tous les anodes sacrificielles à l'écoute. On est là demain, 19h. Bye-bye.
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10: Bonsoir, ici Rebecca Kwan. Voici les informations. En Colombie-Britannique, le premier ministre David Eby a annoncé que l'école secondaire de Tumble Ridge sera détruite. C'est dans cette école qu'une tireuse avait tué 5 élèves et une éducatrice après avoir causé la mort de 2 autres personnes. Julie Landry a les détails.
11: C'était le souhait de la communauté et des victimes, a expliqué le premier ministre David Eby en point de presse jeudi après-midi.
12: This is supported by the community of Tumble Ridge to build a new school to replace it on a different site.
11: Il s'agit d'une demande très compréhensible pour cette petite communauté, a ajouté la ministre de l'Éducation, Lisa Baer.
13: And the site is visible from every corner of the downtown core.
11: Surtout que l'établissement où ont lieu ces horaires est visible de partout dans le centre de la ville de 2600 résidents. Les consultations ont démontré que l'objectif souhaité est de construire un nouvel endroit joyeux qui ne porte pas le poids de cette tragédie. Depuis le drame, les 160 élèves de l'école secondaire suivent leurs cours dans des classes modulaires temporaires situées sur le terrain de l'école primaire. De nouvelles classes plus grandes et confortables sont en train d'être installées en attendant la nouvelle école qui devrait être construite assez rapidement selon le premier ministre.
12: I think that for this project in particular, there's just so much goodwill for Tumble Ridge.
11: J'ai eu la volonté générale de mettre un baume sur cette communauté traumatisée. Pour les prochaines étapes, que ce soit pour décider de la conception de la nouvelle école ou pour déterminer le sort du terrain vacant après la destruction, la communauté sera encore une fois consultée et un plan doit être présenté plus tard cette année. Ici Julie Landry, Radio-Canada, Vancouver.
10: Au Québec, la gravité des manquements reprochés à la députée Sona Lacoyanne-Olivier par la commissaire à l'éthique de l'Assemblée nationale soulève l'indignation des élus. Le rapport d'enquête déposé aujourd'hui conclut que l'ex-membre du caucus libéral a utilisé son bureau de comté de Chomedey pour soutenir la campagne à la direction du PLQ de Pablo Rodriguez l'an dernier et qu'elle a entravé le travail de la commissaire. Cette dernière demande que la formation des élus en déontologie devienne obligatoire et recommande de sévir contre la députée fautive, Marie-Josée Paquette-Comeau.
14: Rarement un député n'a reçu une sanction aussi sévère. La députée Sona Lakoyan-Olivier pourrait payer 8 000 $ pour avoir contrevenu au code d'éthique de l'Assemblée nationale. Dans son rapport d'enquête, la commissaire maître Ariane Mignolet conclut que la députée a utilisé des ressources de l'Assemblée nationale pour aider la course à la chefferie de Pablo Rodriguez. Même qu'à certains moments, le bureau de Chomedey est devenu le quartier général des activités partisanes. Sona Lakoyan-Olivier a même entravé le travail du commissaire en tentant d'influencer les témoignages de ses employés, en plus d'avoir omis de transmettre certaines preuves demandées. Le chef libéral Charles Milliard écarte toute possibilité d'un retour au caucus. Le député libéral André Fortin.
15: Je pense qu'il a pris la bonne décision. Elle ne sera pas candidate à la prochaine
14: élection. Mais pour les oppositions, des actions s'imposent. Ruba Gazal de Québec solidaire, suivi du péquiste Paul Saint-Pierre Plamondon.
16: Elle doit démissionner. Je veux dire, ça n'a pas de bon sens. Elle n'est pas digne de la fonction de députée.
17: Ce n'est pas l'œuvre d'une personne isolée. Là. Tout le monde le sait. Donc, c'est un enjeu de culture organisationnelle.
14: Autre facteur aggravant, selon la commissaire, l'absence de reconnaissance sincère des manquements. Le vice-premier ministre, Yann Lafrenière.
18: Ce que j'ai lu, ce que j'ai entendu, c'est choquant.
14: La balle est maintenant dans le camp de la députée indépendante. Elle aura 5 jours pour répliquer. Ici Marie-Josée Paquette-Comeau, Radio-Canada, Québec.
10: La bataille est féroce entre Montréal et Toronto pour obtenir le siège social de la future